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1: Bonjour à tous. L'autopsie révèle bien que Liana a été violée. Le parquet a communiqué les résultats des analyses après la mort de la collégienne de 11 ans dans le Gers. Le profil biologique de Jérôme Barella, principal suspect, a été retrouvé sur le corps de l'enfant. On ignore pour l'instant les causes de la mort de la jeune fille. Jérôme Barella est actuellement en détention provisoire depuis sa mise en examen. Dans le reste de l'actualité, 53 départements en alerte orange canicule. Une grande partie du pays de l'Est au Sud-Ouest est concernée. Météo France prévient que cet épisode de chaleur s'annonce étendu, durable et intense. Le pic caniculaire remarquable est attendu entre dimanche et mardi avec des pointes à 40 degrés, en particulier sur l'ouest et le centre. Conséquence, plusieurs municipalités ont annulé la fête de la musique prévue ce dimanche, notamment à Brive, mais également dans des petites villes en Seine-et-Marne, en Gironde, en Sarthe ou encore en Charente-Maritime. La préfecture de police de Paris a également recommandé l'annulation des événements sportifs en plein air dans la capitale et dans la petite couronne. Emmanuel Macron ne croit pas que la guerre en Iran est complètement terminée. Le président de la République était l'invité hier soir de l'émission L'Événement sur France 2. Il est revenu sur l'accord signé entre les États-Unis et l'Iran et a notamment rappelé qu'une nouvelle phase de négociation débutait, des discussions lancées aujourd'hui en Suisse. Le chef de l'État, qui a également voulu rassurer sur les prix du carburant, il a assuré que les tarifs à la pompe allaient progressivement baisser. Le moisson pêche dans le golfe de Gascogne est reconduit en 2027. L'annonce hier de la ministre chargée de la mer et de la pêche, Catherine Chabot. Cette opération a pour objectif de protéger les dauphins des captures accidentelles de la pointe du Finistère jusqu'à la côte basque. Et puis les emblèmes des Jeux Olympiques et Paralympiques d'hiver dans les Alpes en 2030. Eh bien, ils ont été officiellement dévoilés hier depuis Briançon. Ils représentent une montagne révélée par la lumière. Selon la description d'Edgar Gros Pierron, c'est le président du comité d'organisation. Excellent début de journée à tous.
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1: Dans le Tarn, Clayton et Laetitia Rabel ont créé Tonton Dog pour mieux vivre son quotidien avec nos amis les chiens. Ils sont éducateurs et éducatrices et comportementalistes canins.
2: T'as la partie éducation où c'est vraiment par exemple sur du chiot, où tu vas lui apprendre le comportement qu'il doit avoir dans la maison, dans la société et dans le monde des humains. Tu vas lui apprendre à assis, à coucher, à pas bouger, ce qu'il a le droit ou non de toucher. C'est vraiment de l'éducation de base pour que ça se fasse bien dans la vie de tous les jours. Après, t'as la partie comportement. C'est là où tu vas avoir tout ce qui est trouble. Par exemple, un chien qui va être agressif, un chien qui va continuer à faire des dégâts à la maison malgré qu'il ait passé l'âge, ou un chien qui va faire ses besoins, enfin tous les comportements qui vont pas. 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Et de là, en fait, tu vas te baser sur la posture du corps, la posture des oreilles, la posture de la queue. 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
2: 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On en parle un petit peu tous les deux, on fait quelques tests en mise en pratique avec le chien. 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
1: Danser à tout âge et dans tous les styles, c'est ce que propose depuis plus de 3 décennies l'association Vita Danse sur le territoire villefranchois. Vous voulez danser sur un style de salon ? Essayez le rock, le cha-cha, le paso doble, la rumba, le tango, la valse ou encore le quickstep ? Ou bouger sur des rythmes latinos comme zumba ou la salsa ? Ou encore vous donner à fond un hip-hop ou un danse africaine, l'association Vita Danse vous propose tout cela. Ce soir, c'est la fête de fin d'année. L'occasion de venir découvrir les activités de l'association. Blaise, professeur de hip-hop et de danse africaine, nous en dit plus.
2: Alors, l'association Vita Danse est une asso qui existe depuis à peu près 35 ans dans le secteur villefranchois. Elle propose de la danse de salon, toutes les danses classiques de salon connues. Et depuis 2 ans... elle a rajouté de la danse hip-hop et danse africaine dans son portfolio. Moi, je suis le professeur, artiste et DJ de l'association. Et danseur artiste dans une compagnie camerounaise qui vit du côté de la Bretagne. Moi, je donne mes cours les mercredis de 17h30 à 21h. 17h30, c'est vraiment les plus petits. 18h30 pour les ados. J'exerce de la danse hip-hop, j'essaie de mélanger tout ce qui est street dance pour pas me focaliser juste sur du break ou du popping. J'essaie d'adapter les cours aussi aux jeunes durant toute l'année. Ce soir, justement, nous allons vous présenter tout le travail fait durant l'année avec les enfants, les adultes pour créer un spectacle intergénérationnel. En même temps, vous allez avoir une ambiance musicale venant de moi. Moi, en tant que DJ, parce que je suis un artiste multidisciplinaire, pour pouvoir couvrir toute la soirée. Et peut-être une petite surprise. On espère vous avoir nombreux ce soir-là à 20h. Peut-être danser avec nous.
1: Venez danser ce soir à 20h sous la halle de Villefranche-de-Rouergue avec l'association Vita Danse.
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0: Il est 7h, bienvenue sur CFM Radio. Bon réveil à vous. Allez, on va essayer de profiter encore un petit peu de la fraîcheur à 7h6. C'est Jérôme pour vous accompagner jusqu'à 10h. D'ici quelques minutes, ce sera Maroon 5.
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0: Tout de suite, on écoute Clémence Lebary pour l'essentiel de l'actu de ce vendredi. Bonjour Clémence.
2: Bonjour à tous. La canicule s'installe de nouveau sur le pays. 53 départements sont ce matin toujours en vigilance orange de l'est au sud-ouest. Le pic caniculaire remarquable est attendu entre dimanche et mardi avec des pointes à 40 degrés, en particulier sur l'ouest et le centre. Un épisode de chaleur qui perturbe les épreuves du bac dans l'académie de Poitiers. Les épreuves de grand oral prévues l'après-midi dès lundi 22 et mardi 23 juin ont été reportés d'une semaine. Certains établissements scolaires resteront également fermés à Tours ou encore à Sens dans l'Yonne. Et ce drame dans le Val d'Oise, un homme de 30 ans est décédé hier sur une piste d'athlétisme. Il était en arrêt cardio-respiratoire à l'arrivée des secours. Ils n'ont pas réussi à le réanimer. Les premiers résultats de l'autopsie de Liana ont été dévoilés. Les analyses révèlent que l'adolescent de 11 ans a été victime d'un viol. Le profil biologique de Jérôme Barella, le principal suspect, a été retrouvé sur le corps de l'enfant. D'autres examens sont toujours en cours pour déterminer cette fois les causes de la mort de la jeune fille qui reste inconnue. L'affaire des violences sexuelles dans le périscolaire provoque des remous au sein du Conseil de Paris. Une vingtaine d'élus parisiens de la droite et du centre, dont Rachida Dati, ont fait un signalement contre la ville. Le groupe de l'insoumise Sophia Chikirou et de l'écologiste Émile Meunier ont également saisi la procureure. Tous dénoncent l'absence de réponse rapide de la mairie. Les prix à la pompe vont progressivement baisser. C'est ce qu'a assuré hier soir Emmanuel Macron sur l'émission L'Événement diffusée sur France 2. Le chef de l'État s'est ainsi félicité du protocole d'accord passé entre les États-Unis et l'Iran. On rappelle que de nouvelles négociations doivent démarrer ce vendredi en Suisse entre Téhéran et Washington. Et puis on termine avec le foot et la Coupe du Monde. Le Mexique a validé son billet pour les 16e de finale après sa victoire 1-0 cette nuit contre la Corée du Sud. La République tchèque et l'Afrique du Sud se sont neutralisées un partout. La Suisse est imposée 4-1 contre la Bosnie-Herzégovine et le Canada a dominé le Qatar 6-0. Excellent début de journée à tous.
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Il est 7h05 et j'aurai bien des places de ciné à vous faire gagner ce matin. 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C'est Oasis tout de suite, Wonderwall. Et puis on se retrouve d'ici quelques minutes aussi pour faire un point sur bien les sorties jeux vidéo de ce début d'été.

0: Il est bientôt 7h10 et tout de suite, comme promis, on va parler jeux vidéo sur CFM Radio. On commence cette petite sélection des jeux à faire en ce début d'été avec l'action RPG The Adventures of Elliot's Millennium Tales, développé par la team Asano, connue notamment pour Octopath Traveler. Le jeu est sorti ce 18 juin sur console et PC. Il reprend une esthétique HD 2D séduisante et nous plonge dans le monde fantastique de Philabeldia. L'humanité est désormais cantonnée à une seule ville, Uther, protégée par un sort permettant d'éloigner la plupart des dangers. Vous incarnez donc Elliot qui va s'aventurer hors de la ville pour tenter de sauver ce qu'il reste de son espèce. Et puis le 9 juillet, direction les Caraïbes avec la piraterie à l'honneur dans Assassin's Creed Black Flag Resynced, le remake très attendu signé Ubisoft, clairement un des épisodes les plus appréciés de la saga, qui va bénéficier d'un gameplay amélioré, de graphismes nouvelle génération. Il est annoncé sur PC et console, mais pas prévu pour l'instant sur Switch 2. La console de Nintendo n'est cependant pas en reste cet été, car dès la semaine prochaine, c'est un autre remake, celui de Star Fox, le célèbre renard pilote, qui débarque sur la Switch 2 le 25 juin. Là aussi, le jeu bénéficie d'une jolie refonte graphique, ainsi que des scènes cinématiques et de briefings inédites, un doublage intégral en français et une bande-son orchestrale qui n'a rien à envier à l'univers de Star Wars. Amusez-vous bien donc cet été, mais pensez aussi à profiter un petit peu du soleil. Justement, on se retrouve pour la météo d'ici quelques minutes et puis on va continuer en musique très vite avec Feu Chatterton.
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1: Le beau temps se poursuit aujourd'hui, surtout au département, avec seulement quelques nuages discrets en matinée. Comme dans l'après-midi, il va falloir à nouveau se protéger de la chaleur. Ce matin, on compte déjà 29 à l'Albin, qui a Saint-Céré, 28 à Noic et Saint-Projet, 24 du côté de la Cône et 28 à Monestier, 24 ce matin à Salcuran et jusqu'à 30 déjà à Villefranche de Rouergue. Cet après-midi, il fera 35 à Cajar et 33 à Quissac, 33 toujours à Quélus, à Montauban, à Albi aussi, 28 du côté de Vianne, 31 à La Fouillade et 33 à Espalion. Et puis n'hésitez pas aujourd'hui à souhaiter une bonne fête Romuald en ce vendredi 19 juin. Direction Saint-Antonin dans le Tarn-et-Garonne d'ici quelques minutes, quand la grotte raconte des histoires d'avant le temps. Des rendez-vous cet été proposés par les conteurs Marco Bénard et Naïmi Tibergen. C'est Lisa qui va nous en dire plus dans le coup de projecteur de CFM qu'elle lu ce matin.

0: Jabouzi, Born Today, 7h21. Bon, on est encore bien vivant et on va bouger un petit peu cet été sur vos départements. On va voir ce qu'il y a à faire d'ici quelques instants, quelques bons plans sortis à vous donner. Et puis The Temptations, ça arrive très vite aussi avec My Girl. Tout de suite, on retrouve Lisa de CFM Calus pour l'actu locale. Elle va nous parler de rendez-vous cet été autour des contes et de la grotte.
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2: Cheminer sous les arbres sur le Causse, se laisser happer par le silence de la grotte, écouter le murmure des pierres et apprendre des chauves-souris quand la grotte raconte des histoires. 8 rendez-vous cet été, dont le prochain est ce dimanche. 3 heures d'immersion en nature autour de Saint-Antonin-Noblevel, guidée par les voix des conteurs Marco Bénard et Naémie Thibérien.
3: On a été, j'étais chercher une légende en fait. Que j'étais trouvée chez les Amérindiens, mais qu'on retrouve dans plusieurs endroits du monde. Et à partir de là, j'ai tressé une histoire.
4: Les salles des fêtes, c'est sympathique. Les petits lieux, c'est sympathique. Mais j'adore, et depuis toujours, déjà vivre dehors, tant que possible, et compter dehors, c'est magnifique. Il se passe quelque chose d'autre. On est trop dans nos écrans, et puis aussi dans nos idées, dans nos concepts, dans notre mental. Voilà, ça fait du bien. On s'immerge dans quelque chose de sensible. Un paysage, une nature, un chemin qui nous parle. Nous, on a quelques petites histoires, mais la nature nous parle tout le long du chemin. Et puis après, on arrive dans une grotte, c'est la même chose. Il y a à la fois un émerveillement, un choc. Il y a tout un tas de choses qui se passent au contact des paysages. Et ça, c'est la première chose qu'on a voulu faire. Et on y rajoute notre parole, pour habiller le tout ensemble.
2: Le lieu est tenu secret, mais pour les rendez-vous, le prochain c'est ce dimanche et vous pouvez vous inscrire en tapotant dans un moteur de recherche quand la grotte raconte des histoires d'avant le temps.
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Edgar, réveille-moi, il est 7h29. Allez, c'est reparti pour un petit tour sur vos départements ce matin pour voir les sorties à ne pas manquer tout près de chez vous. Les deux modelages ce samedi au musée Henri Martin de Cahors. Façonner l'argile et répéter les gestes, laisser émerger des formes. Cet atelier de modelage s'inspire du travail paysan et de leur lien profond à la terre. Guidé par une professionnelle, vous découvrirez cette pratique artistique en résonance avec les collections du musée. C'est de 14h à 17h ce samedi. Réservation conseillée. À Rodez, au musée Soulages jusqu'au 30 juin, découvrez l'œuvre du peintre Pierre Soulages grâce à Outre Noir, une expérience immersive en réalité virtuelle portée par la voix de l'actrice Isabelle Huppert. Des parois préhistoriques découverte durant son enfance à Véronèse, à son atelier parisien de Sète, à l'abbatiale de Conques et jusqu'au musée Fabre de Montpellier. L'expérience propose une rencontre sensible et interactive avec la lumière si singulière de Pierre Soulages. Et puis à voir à Montauban l'expo Lucien Cadenne, peintre de l'intime, témoin de l'histoire. Lucien Cadenne est une figure représentative au XXe siècle de l'école dite de Montauban. Il incarne à la fois la sensibilité artistique et l'ancrage territorial. Le peintre s'inscrit dans une tradition picturale attachée au paysage, aux scènes de la vie quotidienne. L'expo propose de retracer son parcours. Elle est à voir jusqu'au 25 juillet à l'ancien collège de Montauban. Voilà pour cette rubrique culturelle. On va y revenir dans une heure environ sur CFM Radio. Là, c'est Make Sense. Enjoy the silence.

Paul McCartney, juste avant, c'était le duo Noé Préchoff et Leila Lachterman. 7h40, et ce sera ce samedi du côté de Montauban, un petit peu une fête de la musique avant l'heure, avec les journées portes ouvertes du Conservatoire ce 20 juin. On va en savoir un petit peu plus avec Apolline dans le coup de projecteur ce matin. Avant elle, ce sera Frankie Goes to Hollywood. Christophe Maé aussi, il arrive dans un instant. Et je vous retrouve également très vite sur CFM Radio pour parler de la météo, surtout vos départements aujourd'hui, et vous donner quelques températures bien caniculaire.

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1: Le soleil toujours bien au rendez-vous en ce vendredi 19 juin, surtout le quart nord-ouest de la région. Et la canicule, elle aussi, ce matin, déjà 28 à Castelnau-Moratier, à Montredon, pareil à Moissac, à Montclar-de-Quercy, 28 aussi à Cordes-sur-Ciel, 25 à Brassac, 26 à Rodez et 28 à Malleville. Cet après-midi, on comptera 36 à Cahors, 34 à Montcuq, 33 à La Guépie et 35 à Montèche, 32 du côté de Vaour et 26 à Murat-sur-Vèbre, 29 à cet après-midi à Aulnay-le-Château, 34 à Toulon-Jacques. Et puis n'hésitez pas à souhaiter une bonne fête au Romuald aujourd'hui, en ce vendredi 19 juin. Les portes ouvertes du côté du conservatoire de Montauban ce samedi 20 juin, de quoi célébrer la fête de la musique un petit peu avant l'heure. On voit ça avec Apolline dans un instant dans le coup de projecteur.

0: Relax de Frankie Goes to Hollywood, 7h51. Très bonne matinée à vous sur CFM Radio. C'est toujours Jérôme pour vous accompagner pour les 2 heures qui viennent jusqu'à 10h. Et puis là, à 8h, on retrouve bien sûr vos infos. Je vous rappellerai aussi ce qu'il y a à gagner ce matin, mais aussi les jours qui viennent sur CFM Radio. Et puis c'est Marlena Show avec California Soul d'ici un court instant. Tout de suite, place à l'actu locale avec Apolline qui va nous parler bien d'une fête de la musique un petit peu avant l'heure. Ce samedi du côté de Montauban.
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2: La fête de la musique commence dès le 20 juin au conservatoire du Grand Montauban. L'établissement ouvre ses portes entre 13h et 20h. Mini-concerts, spectacles et kermesses artistiques sont au rendez-vous. La journée se clôturera par un grand concert dans la cour, mais avant, c'est l'occasion de découvrir les disciplines. Musique, art plastique, danse et art dramatique. C'est aussi un moment pour rencontrer les enseignants. Bertrand Lavaubac, professeur de piano au conservatoire.
3: Effectivement, le 20 juin, c'est aussi une forme de fête de la musique pour le conservatoire, une pré-fête de la musique. Les performances auront lieu tout l'après-midi. Ça sera l'occasion pour les usagers et ceux qui ne connaissent pas vraiment le conservatoire de prendre connaissance un petit peu de tout ce qui s'y fait en musique, en danse, en art plastique. Bien sûr, il y aura des mini-concerts, des performances, mais il y aura aussi de 13h à 18h, en fait, la possibilité d'essayer les instruments pour ceux qui viendront découvrir le conservatoire ou redécouvrir le conservatoire. Les instruments, ceux qu'on connaît déjà peut-être un peu plus, ce que le grand public connaît, pas dire de bêtises, mais comme le piano, le violon, voilà, saxophone, mais aussi l'occasion, et surtout l'occasion peut-être de découvrir d'autres instruments un peu moins connus, une petite passion qui naît sur un instrument, sur le basson, sur la flûte traversière, sur la clarinette, et de pouvoir voir ce que ça donne dans le cadre d'un ensemble musical.
2: Le conservatoire propose un enseignement artistique varié. Petits ou grands, amateurs ou futurs professionnels, les formations s'adaptent aux ambitions de chacun. La fête de la musique continue avec le conservatoire et on retrouve Bertrand Lavaubac dès le lendemain.
3: 14h30, le 21 juin, à la préfecture, il y aura 8 ou 10 pianistes élèves et les 4 professeurs qui se produiront sur un programme qui va durer à peu près 1h15, voilà, de 14h30 à 15h30, un petit peu passé.
2: On se donne d'abord rendez-vous samedi 20 juin. La journée portes ouvertes du conservatoire du Grand Montauban promet d'être une belle occasion de découvrir la richesse de l'enseignement artistique montalbanais. Ça se passe au 5 impasse des Carmes, de 13h à 20h.
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0: 8h et c'est toujours Jérôme avec vous sur CFM Radio. J'espère que vous avez peut-être pris votre petit ventilateur portable avec vous là ce matin pour affronter la chaleur qui nous arrive. Là tout de suite, on va retrouver l'essentiel de l'actu de ce vendredi.
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0: C'est avec Clémence Lobary ce matin. Bonjour Clémence.
2: Bonjour à tous. On vient de l'apprendre. Les pourparlers américano-iraniens prévus aujourd'hui en Suisse sont annulés. Une annonce ce matin du ministère suisse des Affaires étrangères. Déjà cette nuit, un porte-parole de la Maison-Blanche avait déclaré que le vice-président américain Jed Vance ne se rendrait pas sur place. On le rappelle, Donald Trump et son homologue iranien Massoud Pezeshkian ont déjà signé le protocole d'accord qui met fin à la guerre au Moyen-Orient. Mais de nouvelles discussions devaient débuter pour une paix plus durable. Dans le reste de l'actualité, des températures de 34 à 38 degrés avec des pointes à 40 attendues dans l'ouest et le centre. La canicule s'est installée sur la majeure partie du pays. 53 départements sont en alerte orange. Conséquence, plusieurs municipalités ont annulé la fête de la musique prévue ce dimanche, notamment à Brive, mais également dans de petites villes, en Seine-et-Marne, en Gironde, en Sarthe ou en Charente-Maritime. La préfecture de police de Paris a également recommandé à l'annulation des événements sportifs en plein air dans la capitale et dans la petite couronne. Leur colère n'a d'égal que leur dégoût. Les mots de l'avocat de la famille de Liana après la publication des résultats de l'autopsie. Les analyses révèlent que l'adolescente de 11 ans a été victime d'un viol. Le profil biologique de Jérôme Barella a été retrouvé sur le corps de l'enfant. Et dans le Gard, un adolescent de 15 ans reconnaît avoir tué une octogénaire. En garde à vue, il a reconnu avoir tué à coups de perceuse une femme âgée de 86 ans le 11 juin dernier près d'un camping au Gros du Roi. Le jeune homme aurait expliqué son geste par un besoin viscéral de faire mal. TF1+, et les chaînes du groupe TF1 sont désormais accessibles sur Netflix dès aujourd'hui. C'est une première mondiale pour la plateforme de streaming. Concrètement, les abonnés de Netflix peuvent désormais regarder les chaînes du groupe audiovisuel français. En revanche, les publicités, elles sont bien maintenues. Et puis le rugby avec la première demi-finale de Top 14 ce soir. Le Stade Toulousain qui a terminé leader de la saison régulière affronte le Racing. Une rencontre qui se joue à Marseille. Coup d'envoi à 21h05. Excellent début de matinée à tous.
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0: Compliance de Muse, il est 8h06. 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Et il suffira de nous appeler tout à l'heure, d'être parmi les plus rapides, au 05 63 93 00 20. Mais pour l'instant, c'est Alain Bachung, La Nuit, je mens.
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0: Il est 8h11 et on retrouvera l'actu locale dans une dizaine de minutes du côté du Tarn, cette fois-ci avec Nina de CFM Gord. Elle va nous parler de Tonton Dog qui aide les gens quand ils ont des problèmes avec leurs chiens. Voilà, de l'éducation des jeunes chiots au comportement à problème des chiens plus vieux. Bah oui, parce que ça existe. On va en savoir plus ce matin. Donc, il sera au micro de Nina, Tonton Dog. Et puis, juste avant, je vous retrouverai aussi pour la météo de vos départements. On va voir un petit peu tout ça. Et les températures hein, aussi, ça risque de bien monter encore au thermomètre au cours de la journée. Kingfisher, ça arrive aussi dans un instant avec The Sun Will Never Settle.
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1: Ciel bleu tout au long de la journée au programme sur l'ensemble de vos départements et attention aux fortes chaleurs qui se maintiennent en ce vendredi. Ce matin, il fait 28 à Catus et la Bastide-Murat, 28 aussi à Castelsarrasin et à Saint-Antonin, 24 ce matin du côté de Nage et 28 à Carmaux, 26 pour Luc-la-Primaube et 28 à Saint-Rémy. Pour cet après-midi, on attend 36 à Pradine, 34 à Figeac, 34 aussi à La Française et 35 à Caussade, 33 pour Val-d'Hérias, 26 à La Salvota sur Agoute, 31 cet après-midi à la Salvota à Peyrelaye, 29 à Lessac. Et puis on peut souhaiter aujourd'hui, sachez-le, une bonne fête au Romuald dans ce vendredi 19 juin. D'ici quelques minutes, on va retrouver Tonton Dog au micro de Nina de CFM Corde. Il aide les gens avec leurs chiens pour des problèmes d'éducation, de comportement. Voilà, on va en apprendre un petit peu plus dans le coup de projecteur ce matin de Nina.

0: Marcella, ton étoile, 8h21, on reparle d'ici quelques minutes des sorties à faire sur tous vos départements en ce moment pour bien profiter aussi de ce beau temps. Bruno Mars, Juliette Armanet, ça arrive côté musique. Et puis tout de suite, c'est l'actu locale. Et si vous avez peut-être des problèmes d'éducation, de comportement avec vos chiens, vous pouvez faire appel à Tonton Dog. Voilà, il pourra vous aider. Et c'est Nina qui nous en dit plus tout de suite pour CFM Corde.
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2: Dans le Tarn, Clayton et Laetitia Rabel ont créé Tonton Dog pour mieux vivre son quotidien avec nos amis les chiens. Ils sont éducateurs et éducatrices et comportementalistes canins.
3: T'as la partie éducation où c'est vraiment par exemple sur du chiot, où tu vas lui apprendre le comportement qu'il doit avoir dans la maison, dans la société et dans le monde des humains. 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
3: 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On est vraiment là pour aider le maître, aider le chien. T'as fait des boulettes, tout le monde fait des boulettes. Donc on vient, on discute à peu près, je dirais, 20-25 minutes sur le chien, à savoir que la première séance qu'on fait, c'est ce qu'on appelle un bilan. Donc ça va durer au minima 1h30, ça peut aller jusqu'à 2h. Pendant une grosse demi-heure, on va parler avec les humains, avec les maîtres, savoir un peu les problématiques, le comportement du chien, où c'est qu'ils l'ont récupéré, quel âge, enfin vraiment toutes les questions. 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

Tu me plais de Juliette Armanet. Il est 8h28 et si vous vous demandez un petit peu quoi faire ces jours-ci ou ce week-end pour notamment la fête de la musique, on va en parler tout de suite dans votre rubrique culturelle. Et oui, à l'occasion de cette fête de la musique, la chorale Cantadis de Lacône et le conservatoire de musique et de danse du Tarn vous invite à un concert ce dimanche 21 juin à 17h. Il va se tenir sur l'espace public situé face au café Ricou à Lacône. Petits et grands peuvent profiter d'un programme varié mêlant chant choral, karaoké, comptine et animation participative. Le muséum d'histoire naturelle Victor Brun à Montauban vous invite jusqu'au 31 octobre. Vous avez encore un peu de temps à explorer la fascinante diversité des mammifères à travers sa nouvelle expo sur la piste des mammifères. Il propose un nouveau parcours pédagogique pensé pour tous les publics et des visites guidées. Et puis l'exposition Cousines et camarades, c'est au musée Mines départementale à Cagnac-les-Mines dans le Tarn du 19 juin jusqu'au 4 décembre. En 2026, le musée Mines dévoile une œuvre inédite récemment restaurée d'Eugène Cousines, artiste et mineur carmozin du XXe siècle. Cette toile constitue le point de départ de l'exposition. Elle réunit plusieurs créations de l'artiste aux côtés de certains de ses compagnons mineurs créateurs, Alex Tomasic, Georges Virat Hazel et Émile Guerlain. L'expo témoigne de la diversité d'expressions artistiques autour de l'univers singulier de la mine. C'est donc à voir à partir du 19 juin à Cagnac-les-Mines. Voilà pour ces sorties ce matin et c'est Marvin Gaye tout de suite.

0: David Bowie, Let's Dance. Il est 8h41 et direction le Tarn d'ici quelques minutes. On va parler d'une nouvelle exposition juste parmi la montagne, juste parmi les nations qui rend hommage aux personnes qui, pendant l'occupation nazie et le régime de Vichy, ont caché et sauvé des personnes juives. Elle retrace ses actes courageux sur tout le territoire de la montagne, à la Conevab ou encore à la Case. Elle a été inaugurée le 9 juin dernier et sera visible jusqu'au 30 août au Jardin des Justes à Vabre. On écoutera à ce sujet Simon Louvet, historien et membre de l'amicale des Maquis de Vabre. Juste avant, on fera un point bien sûr sur la météo, sur tous vos départements aujourd'hui. Et on va voir à quel point cette chaleur va évoluer au cours de la journée. Flo de la Vega, ça arrive aussi très vite avec son single « Aimer les gens ».
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1: Le beau temps se poursuit aujourd'hui hein, sur tous vos départements avec seulement quelques nuages discrets en matinée comme dans l'après-midi et il va falloir à nouveau se protéger de la chaleur. Ce matin, on compte déjà 29 à l'Albin qui est Saint-Céré, 28 à Nouilly qui est Saint-Projet, 24 du côté de la Cône et 28 à Monestier, 24 pour Salcuran et 30 déjà ce matin à Villefranche de Rouergue. Cet après-midi, il fera 35 à Cajar, 33 à Quissac, 35 à Montauban et 33 à Quélus, 33 aussi à Albi, 28 à Vienne, 31 à La Fouillade et 33 cet après-midi à Espalion. Et puis n'hésitez pas bien sûr à souhaiter une bonne fête aujourd'hui au Romuald en ce vendredi 19 juin. Retour dans un instant sur le vernissage du 9 juin dernier de l'exposition Juste parmi la montagne, juste parmi les nations. C'est à Vabre dans le Tarn à voir jusqu'au 30 août. On en parle dans le coup de projecteur de CFM La Cône.

0: YouTube Magnificent, il est 8h52, vos infos, elles arrivent à 9h et juste après, vous aurez des places de ciné à gagner, soit du côté de Montauban ou de la salle Arcé, du côté d'Albi. Deluxe avec Flowers d'ici quelques minutes, et là tout de suite, c'est l'actu locale et on va parler d'un aspect peut-être un petit peu moins connu, de la résistance pendant la Seconde Guerre mondiale avec une exposition à voir du côté de Vabre dans le Tarn.
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0: Le 9 juin à Vabre s'est tenue l'inauguration de l'exposition Juste parmi la montagne, juste parmi les nations. Elle a été réalisée par l'Amicale des Maquis de Vabre. Elle vise à rendre hommage à ces justes qui, dans plusieurs villages du Tarn, ont aidé et sauvé des personnes juives sous l'occupation nazie et le régime de Vichy. Simon Louvet, historien et membre de l'Amicale.
2: C'est une exposition qui a pour vocation à mettre en lumière les parcours des justes qui ont sauvé des juifs à la Vabre, à la Bastide Rouroux, à la Cône, à la Case, sur tout le territoire de la montagne, de mettre en avant ces parcours de personnes souvent civiles qui ont hébergé des gens chez eux, les ont cachés, ont permis des fois leur transfert vers des lieux plus sûrs, sans contrepartie, sans recherche de gain, un engagement humaniste pour sauver des personnes qui étaient persécutées et mises en danger par l'occupant et par le régime de Vichy. Vabre et la Cône sont membres du réseau Ville et Village Juste de France, du comité français pour Yad Vashem. C'est un réseau qui a pour vocation à faire vivre la mémoire des justes et la mémoire de leur action pendant la Seconde Guerre mondiale. Il a fallu du temps parce que ce sont souvent les enfants cachés, arrivés à l'âge de la retraite, qui ont regardé dans le rétroviseur en se disant « qu'est-ce qui m'est arrivé dans ma vie ? Qui m'a aidé ?» Et en l'occurrence, les premiers à les avoir aidés, au-delà de leur famille, ce sont ces justes qui les ont secourus. Et donc, c'est souvent les enfants cachés qui ont entamé les démarches pour faire reconnaître les justes qui les avaient aidés. Souvent, à partir des années 1990-2000, donc ça a mis du temps à émerger parce que la première histoire qui a été racontée, ça a été celle de la Shoah et de la destruction, puis celle de la résistance en parallèle. Celle du sauvetage, c'est une histoire qui a mûri, on va dire. C'est une des facettes de la vie civile pendant la Seconde Guerre mondiale et du sauvetage des Juifs pendant la Shoah.
0: Une exposition réalisée en partenariat avec le PETR des Hautes-Terres d'Oc et le comité français pour Yad Vashem. Elle est à voir jusqu'au 30 août au Jardin des Justes à Vabre.
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0: 9h, très bonne matinée à vous sur CFM Radio. Si vous l'enjoignez à l'instant, c'est toujours avec Jérôme pour l'heure qui vient. Là tout de suite, place à l'actu.
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0: Les principaux titres de ce vendredi 19 juin, c'est avec Clémence Lobary tout de suite. Bonjour.
2: Bonjour à tous. Il va encore faire très chaud aujourd'hui. 53 départements sont en alerte orange canicule. Une grande partie du pays, de l'est au sud-ouest, sont concernés. Météo France prévient que cet épisode de chaleur s'annonce durable et intense. Des températures de 34 à 38 degrés avec des pointes à 40 sont attendues dans l'ouest et le centre. Et pour faire face aux fortes chaleurs, le gouvernement a activé le numéro vert canicule infoservice. Il est accessible au 0800 06 66 66, 0800 06 66 66. Il permet d'obtenir des conseils pour se protéger et adopter les bons réflexes. Et la SNCF, elle anticipe de possibles pannes. La compagnie ferroviaire a supprimé 71 intercités jusqu'à lundi, alors que la température a peu monté jusqu'à 45 degrés sur les rails. Les lignes concernées sont Paris-Orléans-Limoges-Toulouse, Paris-Clermont-Ferrand ou encore Bordeaux-Marseille. Dans le reste de l'actualité, pas de discussion aujourd'hui entre l'Iran et les États-Unis. Les pourparlers qui devaient débuter aujourd'hui en Suisse ont été reportés. Cette nuit, un porte-parole de la Maison-Blanche avait également déclaré que le vice-président américain J.D. Vance ne se rendrait pas sur place. Washington évoque des problèmes logistiques. Emmanuel Macron, lui, a affiché sa prudence hier soir après la signature de l'accord entre les États-Unis et l'Iran. Invité de l'émission L'Événement sur France 2, le président a notamment affirmé que la guerre n'était pas totalement terminée. L'autopsie révèle bien que Liana a été violée. Le parquet a communiqué les résultats des analyses après la mort de la collégienne de 11 ans dans le Gers. Le profil biologique de Jérôme Barella, principal suspect, a été retrouvé sur le corps de l'enfant. Décision attendue aujourd'hui pour le joueur du PSG Hakimi. La cour d'appel de Versailles doit se prononcer ce vendredi matin sur le renvoi au procès pour viol de l'international marocain. Il est accusé d'avoir agressé une jeune femme alors âgée de 24 ans comme lui fin février 2023. Et puis la Coupe du Monde de football, elle continue. Le Brésil notamment joue la nuit prochaine contre Haïti. Excellente matinée à tous.
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0: 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En attendant, on écoute Cameron Whitcomb, The Hard Way.
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0: Pole position de Marty Boy. Il est 9h08 et si vous avez envie de célébrer la fête de la musique ce week-end, vous n'êtes pas forcément obligé de le faire dimanche, mais peut-être aussi samedi à l'occasion des portes ouvertes du Conservatoire de Montauban. C'est Apolline qui va nous en parler ce matin dans le coup de projecteur. Et puis, juste avant, on se retrouvera aussi pour faire un petit point sur la couleur du ciel aujourd'hui sur vos départements et puis surtout voir à quel point ça va grimper au thermomètre. Stuck in the Sound, ça arrive dans un instant, le soleil justement.
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1: Le soleil est toujours bien au rendez-vous en ce vendredi 19 juin sur tout le quart nord-ouest de la région. Et la canicule, elle aussi, ce matin, 28 à Castelnau-Moratier, à Montredon, à Moissac aussi, à Montclar de Quercy ou encore à Cordes-sur-Ciel. 25 pour Brassac, 26 ce matin à Rodez et 28 à Malville. Cet après-midi, on comptera 36 à Cahors et 34 à Montcuq. 33 pour Laguépy, jusqu'à 35 à Montèche, 32 à Vaour et 26 à Murat-sur-Vèbre. Bon, on respire un petit peu plus du côté de Murat sur Vèbre, 29 à Aulnay-le-Château et jusqu'à 34 cet après-midi à Toulonjac. Et vous pouvez souhaiter aussi aujourd'hui une bonne fête au Romuald en ce vendredi 19 juin. La fête de la musique avant l'heure, rendez-vous pour ça, la journée porte ouverte du Conservatoire de Montauban ce samedi 20 juin. Et on en

0: Yannick Sess, Need You Tonight, 9h18. On se retrouvera à peu près à 9h30 pour reparler de vos sorties culturelles. Voilà, pour jamais vous ennuyer sur vos départements, notamment cet été, en ce mois de juin, et voir peut-être aussi ce week-end ce qui arrive. Sébastien Tellier et Juliette Armanet, ça arrive aussi très vite avec Attraction, suivi de Phineas. Et tout de suite, c'est l'actu locale qui revient. Et on fait un petit point sur une fête de la musique avant l'heure, en quelque sorte, ce samedi, du côté de Montauban, avec les journées portes ouvertes du conservatoire. C'est Apolline qui nous en dit plus.
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2: La fête de la musique commence dès le 20 juin au conservatoire du Grand Montauban. L'établissement ouvre ses portes entre 13h et 20h. Mini-concerts, spectacles et kermesses artistiques sont au rendez-vous. La journée se clôturera par un grand concert dans la cour, mais avant, c'est l'occasion de découvrir les disciplines. Musique, art plastique, danse et art dramatique. C'est aussi un moment pour rencontrer les enseignants. Bertrand Lavaubac, professeur de piano au conservatoire.
3: Effectivement, le 20 juin, c'est aussi une forme de fête de la musique pour le conservatoire, une pré-fête de la musique. Les performances auront lieu tout l'après-midi. Ça sera l'occasion pour les usagers et ceux qui ne connaissent pas vraiment le conservatoire de prendre connaissance un petit peu de tout ce qui s'y fait en musique, en danse, en art plastique. Bien sûr, il y aura des mini-concerts, des performances, mais il y aura aussi de 13h à 18h, en fait, la possibilité d'essayer les instruments pour ceux qui viendront découvrir le conservatoire ou redécouvrir le conservatoire. Tous les instruments, ceux qu'on connaît déjà peut-être un peu plus, ceux que le grand public connaît, pas dire de bêtises, mais comme le piano, le violon, voilà, saxophone, mais aussi l'occasion, et surtout l'occasion peut-être de découvrir d'autres instruments un peu moins connus, une petite passion qui naît sur un instrument, sur le basson, sur la flûte traversière, sur la clarinette, et de pouvoir voir ce que ça donne dans le cadre d'un ensemble musical.
2: Le conservatoire propose un enseignement artistique varié. Petits ou grands, amateurs ou futurs professionnels, les formations s'adaptent aux ambitions de chacun. La fête de la musique continue avec le conservatoire et on retrouve Bertrand Lavaubac dès le lendemain.
3: 14h30, le 21 juin, à la préfecture, il y aura 8 ou 10 pianistes élèves et les 4 professeurs qui se produiront sur un programme qui va durer à peu près 1h15, voilà, de 14h30 à 15h30, un petit peu passé.
2: On se donne d'abord rendez-vous samedi 20 juin. La journée portes ouvertes du conservatoire du Grand Montauban promet d'être une belle occasion de découvrir la richesse de l'enseignement artistique montalbanais. Ça se passe au 5 impasse des Carmes, de 13h à 20h.
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Coldplay et Selena Gomez, Let Somebody Go. Il est 9h30 passé déjà et on va faire un point tout de suite sur vos sorties culturelles. Là, à faire en ce moment tout près de chez vous. Des cours de danse foro le lundi soir à Saint-Antonin dans le Tarn et Garonne. Une alternance de pratiques libres et de cours et c'est gratuit hein, ou à prix libre. C'est de 18h30 à 20h à Bazar, le tiers-lieu associatif de Saint-Antonin. Les prochaines dates, les lundis 22 et 29 juin. On poursuit avec la fête de la biodiversité des idées à la Salvetta sur Agoute, sur l'auteur de l'Hérault, ce samedi 20 juin et partout dans le village. Au programme notamment des balades et de la cuisine de plantes sauvages, des semi-plantations et astuces jardinières, sans oublier des poétique et danser, une conférence sur l'hydrologie régénérative ou encore une ruche pédagogique. On termine avec l'exposition de Marie Montero à Rodez jusqu'au 27 juin. La galerie réplique. Elle surprend à la faveur de la nuit des arbres taillis, fleurs ou herbes affolées dans des lumières dont elle est la source. Une lampe de poche, un phare d'automobile, un éclairage parfois minimaliste qui souligne mystère et ténèbres. Donc à voir jusqu'au 27 juin encore cette exposition de Marie Montero. Voilà pour ces sorties ce matin. Ce qu'il fallait en retenir, c'est Ariana Grande tout de suite.

0: Blur, Charmless Man, il est 9h38 et c'est le retour de l'actu locale dans une petite dizaine de minutes. Et on va écouter Blaise, professeur de danse hip-hop et danse africaine, au micro de Louise Souillot, stagiaire de seconde à CFM Villefranche, à propos de la fête de fin d'année de l'association Vita Danse. Juste avant, moi je vous retrouve aussi pour la météo sur tous vos départements. C'est Talisco qui arrive aussi bien vite ce matin avec le single Two Fingers Gone.
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0: Un beau ciel tout bleu tout au long de la journée. Au programme sur l'ensemble de vos départements, quelques nuages simplement discrets. Et attention aux fortes chaleurs qui se maintiennent aujourd'hui. Ce matin, il fait 28 à Catus et à la Bastide Murat, tout comme à Castelsarrasin et Saint-Antonin. 24 à Nage ce matin, 28 à Carmaux, 26 à Luc-la-Primaube et 28 à Saint-Rémy. Pour cet après-midi, on attend jusqu'à 36 à Pradines, 34 du côté de Figeac, 34 aussi à La Française et 35 à Caussade, 33 à Val-d'Hériès, 26 du côté de la Salvetat sur Agoute, 31 à la Salvetat Perales, il fera un peu plus frais, 29 à Lessac. Et puis vous pouvez souhaiter aujourd'hui une bonne fête Romuald, si vous en connaissez, en ce vendredi 19 juin. D'ici quelques instants, avec Louise en stage de seconde à CFM Villefranche, on va parler de danse hip-hop, de danse africaine à l'occasion de la fête de fin d'année de l'association Vita Danse.

0: 19h44, l'Erita Mitsuko, c'est dans un instant, c'est comme ça. Mais là, juste avant, on retrouve Louise qui est en stage de seconde à CFM Villefranche. Et pour en savoir un petit peu plus sur la fête de fin d'année organisée par l'association Vita Danse.
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2: Danser à tout âge et dans tous les styles, c'est ce que propose depuis plus de 3 décennies l'association Vita Danse sur le territoire villefranchois. Vous voulez danser sur un style de salon ? Essayez le rock, le cha-cha, le paso doble, la rumba, le tango, la valse ou encore le quickstep. Ou bouger sur des rythmes latinos comme Zumba ou la salsa, ou encore vous donner à fond un hip-hop ou un danse africaine, l'association Vita Danse vous propose tout cela. Ce soir, c'est la fête de fin d'année. L'occasion de venir découvrir les activités de l'association. Blaise, professeur de hip-hop et de danse africaine, nous en dit plus.
3: Alors, l'association Vita Danse est une asso qui existe depuis à peu près 35 ans dans le secteur villefranchois. Elle propose de la danse de salon, toutes les danses classiques de salon connues. Et depuis 2 ans, elle a rajouté de la danse hip-hop et danse africaine dans son portfolio. Moi, je suis le professeur, artiste et DJ de l'association. Et danseur artiste dans une compagnie camerounaise qui vit du côté de la Bretagne. Moi, je donne mes cours les mercredis de 17h30 à 21h. 17h30, c'est vraiment les plus petits. 18h30 pour les ados. J'exerce de la danse hip-hop, j'essaie de mélanger tout ce qui est street dance pour pas me focaliser juste sur du break ou du popping. J'essaie d'adapter les cours aussi aux jeunes durant toute l'année. Ce soir, justement, nous allons vous présenter tout le travail fait durant l'année avec les enfants, les adultes pour créer un spectacle intergénérationnel. En même temps, vous allez avoir une ambiance musicale venant de moi. Moi, en tant que DJ, parce que je suis un artiste multidisciplinaire, pour pouvoir couvrir toute la soirée. Et peut-être une petite surprise. On espère vous avoir nombreux ce soir-là à 20h. Peut-être danser avec nous.
2: Venez danser ce soir à 20h sous la halle de Villefranche-de-Rouergue avec l'association Vita Danse.
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9h51, c'est tout ce matin pour moi. Je vous dis à lundi prochain de 7h et jusqu'à 10h pour reparler de toute l'actu locale sur vos départements. 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Dans quelques instants, c'est Aurélien qui prend le relais de 10h jusqu'à midi. Je vous souhaite une très très belle fin de matinée et un bon week-end qui s'annonce bien chaud. Attention, hein, tout de même, protégez-vous, mais allez profiter aussi du beau temps. Et puis je vous laisse avec Olivia Rodrigo, Drop Dead.

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1: Il est 10h, bonjour tout le monde, 10h du matin et il fait déjà chaud, on en profite quand même le matin tant qu'on peut. Oriana da Surf, ce sera juste après Pink, belle matinée.

0: Belle matinée, bon vendredi matin, j'espère que ça va bien. John Lennon, Linkin Park, les Red Hot Chili Peppers dans le prochain quart d'heure. Et puis restez bien avec nous dans quelques minutes. On va laisser la parole à Lisa de CFM Kailus pour nous parler de quand la grotte raconte des histoires. Des rendez-vous avec Marco Bénard. 8 rendez-vous tout cet été. 3 heures d'immersion en nature autour de Saint-Antonin-Nobleval, guidé par la voix de conteurs. Marco Bénard ou encore Naïmi Tibergien, pardon si j'écorche son nom. En tout cas, on retrouve Lisa dans quelques minutes pour nous donner tout le programme de ces belles histoires qui vont vous être donc racontées tout cet été en Pays Midi Quercy. À suivre Imagine de John Lennon.
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0: Les Linkin Park, Free and the Fire, sur votre radio à l'esprit rock. Avant de continuer avec l'air de Chili Peppers, petit détour par le pays midi Quercy. Vous avez rendez-vous tout cet été avec des compteurs dans des endroits sympas. Les infos avec Lisa Echen.
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2: Cheminer sous les arbres sur le Causse, se laisser happer par le silence de la grotte, écouter le murmure des pierres et apprendre des chauves-souris quand la grotte raconte des histoires. 8 rendez-vous cet été, dont le prochain est ce dimanche. 3 heures d'immersion en nature autour de Saint-Antonin-Noble-Val, guidée par les voix des conteurs Marco Bénard et Naomi Thimérien.
3: On a été, j'étais chercher une légende en fait. Que j'étais trouvée chez les Amérindiens, mais qu'on retrouve dans plusieurs endroits du monde. Et à partir de là, j'ai tressé une histoire.
4: Les salles des fêtes, c'est sympathique. Les petits lieux, c'est sympathique. Mais j'adore, et depuis toujours, déjà vivre dehors, tant que possible, et compter dehors, c'est magnifique. Il se passe quelque chose d'autre. On est trop dans nos écrans, et puis aussi dans nos idées, dans nos concepts, dans notre mental. Voilà. Ça fait du bien. On s'immerge dans quelque chose de sensible. Un paysage, une nature, un chemin qui nous parle. Nous, on a quelques petites histoires, mais la nature nous parle tout le long du chemin. Et puis après, on arrive dans une grotte, c'est la même chose. Il y a à la fois un émerveillement, un choc. Il y a tout un tas de choses qui se passent au contact des paysages. Et ça, c'est la première chose qu'on a voulu faire. Et on y rajoute notre parole, pour habiller le tout ensemble.
2: Le lieu est tenu secret, mais pour les rendez-vous, le prochain c'est ce dimanche et vous pouvez vous inscrire en tapotant dans un moteur de recherche « Quand la grotte raconte des histoires d'avant le temps ».
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TFM Radio avec ce titre Belle Vie. Allez, on va se tourner vers Villefranche-de-Rouergue maintenant, si vous voulez bien. Il y aura la fête de la musique, il y aura de la musique place de la Collégiale et puis un petit peu partout dans la belle Bastide de Villefranche-de-Rouergue. Mais là, je voudrais faire un petit focus sur ce qui va se passer la semaine prochaine. Le Festival européen de la Saint-Jean, prêt à enflammer la ville la semaine prochaine. Ben oui, à Villefranche-de-Rouergue, les fêtes de la Saint-Jean, c'est toujours quelque chose à Villefranche. Et donc, la semaine prochaine, eh bien, on va pas déroger à la règle, puisqu'on fera donc le début des festivités le jeudi 25 avec un petit apéritif tranquille. Et puis ensuite, le vendredi 26 juin, animation Place Notre-Dame, concert gratuit à partir de 19h, scène ouverte à 20h, la banda des Capelous qui sera là pour animer une belle soirée. Samedi, ce sera la fête aussi à partir de 17h avec des animations sur la Place Notre-Dame, ainsi que dans les rues de Villefranche, dans les différents bars partenaires. Aussi, il y aura un grand défilé nocturne, bien évidemment, à partir de 22h avec des chars, des groupes de musique qui partiront du cours de la gare pour une fin place Sarzania. Voilà, Sarzana. Alors, on en reparlera bien évidemment, mais c'est un bel événement tous les ans, voilà ce défilé de la Saint-Jean, cette fête de la Saint-Jean à Villefranche-de-Rouergue. Dans quelques minutes, on écoutera le Tarn-et-Garonnais Prades qui sera en concert, lui d'ailleurs à Montauban, gratuitement demain. Je vous repréciserai tout ça dans quelques minutes. Là tout de suite, on poursuit avec Gabriels, le titre Glory, et puis il y aura Lucas Graham aussi. Bon, tout ça pour dire qu'à Villefranche-de-Rouergue, il va se passer des choses, ce sera l'occasion de sortir et d'aller vous amuser.

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0: Le décor, c'était Prad sur CFM Radio. Vous l'avez adoré à la télé, vous allez l'adorer en concert. Il est demain chez nous, ben oui, samedi 20 juin. On fait la fête de la musique à la résidence Le Fort avant la date officielle du 21 juin. Donc fête de la musique demain à la résidence du Fort à Montauban, rue du Fort. Ben oui, hein. À partir de 17h30 avec une scène ouverte. Il y aura pas mal de musique, hein, pas mal de participants. Il y aura de la chanson, de la musique rock, du punk, des ballades, de la musique jazz, folk aussi. Et puis à 21h15, le concert de Prad. Et en première partie, il y aura la jeune artiste Rihanna. Voilà, c'est gratuit, bien évidemment. Donc c'est demain soir à la résidence Le Fort à Montauban pour aller voir Prad en live. Dépêche Mode, Somber et les Five Signals of Summer, c'est ce qu'on écoute avant 11h.
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0: Bientôt 11h, j'espère que ça va bien. Du côté du Tarn, Tarn-et-Garonne, Lot et Aveyron, merci d'être avec nous. On va continuer avec les Five Singles of Summer, mais d'abord, petit détour par les Monts de la Cône. On retrouve Jérôme Rascol.
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2: Le 9 juin, à Vabres, s'est tenue l'inauguration de l'exposition « Juste parmi la montagne, juste parmi les nations ». Elle a été réalisée par l'Amicale des Maquis de Vabres. Elle vise à rendre hommage à ces justes qui, dans plusieurs villages du Tarn, ont aidé et sauvé des personnes juives sous l'occupation nazie et le régime de Vichy. Simon Louvet, historien et membre de l'Amicale.
3: C'est une exposition qui a pour vocation à mettre en lumière les parcours des justes qui ont sauvé des juifs à la Vabre, à la Bastide-Rouroux, à la Cône, à la Case, sur tout le territoire de la montagne, de mettre en avant ces parcours de personnes souvent civiles qui ont hébergé des gens chez eux, les ont cachés, ont permis des fois leur transfert vers des lieux plus sûrs, sans contrepartie, sans recherche de gain, un engagement humaniste pour sauver des personnes qui étaient persécutées et mises en danger par l'occupant et par le régime de Vichy. Vabre et la Cône sont membres du réseau Villes et Villages Justes de France, du comité français pour Yad Vashem. C'est un réseau qui a pour vocation à faire vivre la mémoire des justes et la mémoire de leur action pendant la Seconde Guerre mondiale. Il a fallu du temps parce que ce sont souvent les enfants cachés, arrivés à l'âge de la retraite, qui ont regardé dans le rétroviseur en se disant « qu'est-ce qui m'est arrivé dans ma vie ? Qui m'a aidé ?» Et en l'occurrence, les premiers à les avoir aidés, au-delà de leur famille, ce sont ces justes qui les ont secourus. Et donc, c'est souvent les enfants cachés qui ont entamé les démarches pour faire reconnaître les justes qui les avaient aidés. Souvent à partir des années 1990-2000, donc ça a mis du temps à émerger, parce que la première histoire qui a été racontée, ça a été celle de la Shoah et de la destruction, puis celle de la résistance en parallèle. Celle du sauvetage, c'est une histoire qui a mûri, on va dire. C'est une des facettes de la vie civile pendant la Seconde Guerre mondiale et du sauvetage des Juifs pendant la Shoah.
2: Une exposition réalisée en partenariat avec le PETR des Hautes-Terres d'Oc et le Comité français pour Yad Vashem. Elle est à voir jusqu'au 30 août au Jardin des Justes à Vabres.
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1: Il est 11h et la musique continue sur CFM Radio. Et puis on retrouvera Rémi pour le coup de fil en PCV à 11h30. Mais d'abord Puggy, les Baby Chambles et santé. On écoute Stromae. À ceux qui

0: Le groupe Buggy sur CFM Radio, déjà 11h10. Restez bien avec nous. On va retrouver Apolline de CFM Montauban dans quelques minutes pour nous rappeler qu'il y aura de la musique avant la fête de la musique au Conservatoire de Montauban, puisque ce sont les journées, enfin c'est la journée, porte ouverte demain samedi 20 juin. Voilà, pensez-y, le Conservatoire propose pas mal d'enseignements. Et bien on en parle avec Apolline dans quelques minutes. Pour la musique, The Offspring et les Tarnais de Wax Me.
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0: The Offspring, ça fait bien plaisir de les écouter ce matin sur CFM Radio. Il va être 11h20, l'heure de nous tourner vers le conservatoire de Montauban qui va faire résonner la musique à partir de demain.
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2: La fête de la musique commence dès le 20 juin au conservatoire du Grand Montauban. L'établissement ouvre ses portes entre 13h et 20h. Mini-concerts, spectacles et kermesses artistiques sont au rendez-vous. La journée se clôturera par un grand concert dans la cour, mais avant, c'est l'occasion de découvrir les disciplines. Musique, art plastique, danse et art dramatique. C'est aussi un moment pour rencontrer les enseignants. Bertrand Lavaubac, professeur de piano au conservatoire.
3: Effectivement, le 20 juin, c'est aussi une forme de fête de la musique pour le conservatoire, une pré-fête de la musique. Les performances auront lieu tout l'après-midi. Ça sera l'occasion pour les usagers, ceux qui ne connaissent pas vraiment le conservatoire, de prendre connaissance un petit peu de tout ce qui s'y fait en musique, en danse, en art plastique. Bien sûr, il y aura des mini-concerts, des performances, mais il y aura aussi de 13h à 18h, en fait, la possibilité d'essayer les instruments pour ceux qui viendront découvrir le conservatoire ou redécouvrir le conservatoire. Les instruments, ceux qu'on connaît déjà peut-être un peu plus, ceux que le grand public connaît, pas dire de bêtises, mais comme le piano, le violon, voilà, saxophone, mais aussi l'occasion, et surtout l'occasion peut-être de découvrir d'autres instruments un peu moins connus, une petite passion qui naît sur un instrument, sur le basson, sur la flûte traversière, sur la clarinette, et de pouvoir voir ce que ça donne dans le cadre d'un ensemble musical.
2: Le conservatoire propose un enseignement artistique varié. Petits ou grands, amateurs ou futurs professionnels, les formations s'adaptent aux ambitions de chacun. La fête de la musique continue avec le conservatoire et on retrouve Bertrand Lavaubac dès le lendemain.
3: 14h30, le 21 juin, à la préfecture, il y aura 8 ou 10 pianistes élèves et les 4 professeurs qui se produiront sur un programme qui va durer à peu près 1h15, voilà, de 14h30 à 15h30, un petit peu passé.
2: On se donne d'abord rendez-vous samedi 20 juin. La journée portes ouvertes du conservatoire du Grand Montauban promet d'être une belle occasion de découvrir la richesse de l'enseignement artistique montalbanais. Ça se passe au 5 impasse des Carmes, de 13h à 20h.
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0: sur la piste.
1: Et voilà, sur la piste, c'était Eva sur CFM Radio. Il va être 11h30. C'est donc l'heure de retrouver Rémi avec Slow Jane, CPCV.
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1: Allô, Marie, bonjour.
6: Bonjour Rémi.
1: L'album s'appelle Aquarius, l'album donc de Slow Jane, votre projet. C'est quoi l'idée de ce titre, Aquarius ?
6: Alors Aquarius,

0: L'album, il parle beaucoup de la rencontre avec l'autre.
1: Bah voilà. Et puis vous êtes en train de parler, de converser avec un Verseau, le savez-vous?
0: Ah, ben voilà.
1: On va écouter Swimming Through Your Bubbles. Vous me dites un mot de ce morceau?
0: Oui, alors c'est amusant que donc celui-ci, je l'ai écrit quand j'avais 15 ans, la première version. Donc c'est vraiment un morceau adolescent, au sens où il est venu d'une forme de... Oui, de rage adolescente qui est assez immédiate, assez fonceuse. Et ensuite, j'en ai fait une version. Donc, j'ai retravaillé pour l'album une version beaucoup plus travaillée, beaucoup moins évidente qu'elle ne l'était. Elle était très très rock à la base. Et c'est une chanson qui raconte le fait d'avoir l'impression, donc en français, de nager dans les bulles de quelqu'un, c'est-à-dire d'être tellement sous l'emprise de quelqu'un, ou en tout cas tellement de penser tellement à une personne, que c'est comme si on nageait dans son univers et qu'on n'était plus dans le sien propre.
1: D'accord, Swimming Through Your Bubbles. Ok, on l'écoute et puis on se dit à demain. Salut Marie.
0: Salut Marie.
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0: Swimming Through Your Bubbles, voilà un titre encore extrait de Aquarius, l'album de Slow Jane qui nous est présenté par Marie. On retrouve Marie demain dans PCV.
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0: Mouloud, les super grâces sur votre radio à l'esprit rock. Allez, avant midi, on va retrouver Nina de CFM Cordes pour nous parler de Tonton Dog, Clayton Rabel. Il vous aide si vous avez des chiens. Alors, il aide toutes les personnes qui ont un chien. De l'éducation des jeunes chiots au comportement à problème des chiens les plus vieux. On en parle dans quelques minutes sur CFM Radio. Et puis, avant midi, on écoutera Suzanne, Generation et Foy Vance.
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0: Je pense à vous, Pierre Demar. Midi moins 20 déjà, dites donc. C'est l'heure de faire la connaissance avec Tonton Dog, alias Clayton Rabel.
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2: Dans le Tarn, Clayton et Laetitia Rabel ont créé Tonton Dog pour mieux vivre son quotidien avec nos amis les chiens. 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
3: T'as la partie éducation où c'est vraiment par exemple sur du chiot, où tu vas lui apprendre le comportement qu'il doit avoir dans la maison, dans la société et dans le monde des humains. 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
1: Et voilà, The Strong and Foy Vance pour une fin de matinée douce sur CFM Radio. Et oui, il va être midi dans quelques minutes, les infos de la mi-journée. Ensuite, votre magazine d'actualité locale. Je vous rappelle, avant de partir, ce week-end, c'est la fête de la musique. Si c'est pas annulé chez vous pour cause de chaleur, il y aura quoi d'autre? 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Ah ben oui, un vendredi et dimanche. 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Donc restez bien branchés sur CFM Radio. Il y a Suzanne qui arrive pour Belladonna juste après la nouveauté Generation avec Young Lin. On écoute Storm. Bon appétit et bon après-midi. 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
0: Nous retrouvons François Germain pour votre actualité. Bonjour François.
2: Bonjour à tous. Quand les coups de tonnerre se mêlent à la chaleur, 5 départements de la moitié nord passeront en vigilance orange aux orages dans l'après-midi. L'Oise, la Somme, le Nord, le Pas-de-Calais et l'Aisne, alors que 53 départements sont toujours en orange pour canicule du nord-est au sud-ouest. À Paris, on attend jusqu'à 39 degrés. Le pic caniculaire est attendu entre dimanche et mardi. Dans ce contexte de forte chaleur, les célébrations de la fête de la musique dimanche pose question. L'événement a déjà été annulé par plusieurs villes, notamment à Brive-la-Gaillarde et Thouars dans les Deux-Sèvres. Une réunion de travail sur l'organisation de la fête de la musique a lieu en ce moment entre le ministre de l'Intérieur Laurent Nunez, la ministre de la Santé Stéphanie Rist ainsi que les préfets de région. Achraf Hakimi sera bien jugé pour viol. Le défenseur du PSG passera devant une cour criminelle après les accusations d'une jeune femme pour des faits qui auraient eu lieu il y a 3 ans au domicile du Marocain. Achraf Hakimi continue de clamer son innocence. Il dit attendre le procès avec impatience pour pouvoir enfin parler. Du côté de la victime présumée, ce procès suscite soulagement et espoir, selon son avocate. Plus d'un jeune sur 10 déclare avoir déjà consommé du protoxyde d'azote. Résultat d'une étude Ipsos pour la Massif, étude réalisée sur des jeunes de 16 à 30 ans. Une consommation majoritairement décrite comme récréative. La moitié des consommateurs dit avoir eu au moins une perte de contrôle à la suite de la consommation de protoxyde d'azote. Il n'y aura finalement pas de discussion entre Américains et Iraniens. Aujourd'hui en Suisse, les pourparlers sur la mise en œuvre d'un accord ont été annulés. Le négociateur en chef iranien conditionne toute discussion avec les États-Unis au respect des lignes rouges fixées par Téhéran. Il assure que son pays sera prêt à riposter si l'ennemi venait à se montrer excessif dans ses demandes. Et puis la suite de la Coupe du Monde avec le deuxième tour de la phase de poule. À 21h, États-Unis-Australie, suivi d'Écosse-Maroc à minuit. La nuit prochaine, Brésil-Haïti et Turquie-Paraguay. Voilà pour l'essentiel de l'info. Excellent après-midi.
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0: Du soleil, de la chaleur et toujours le vent de sud-est qui se fera à 20 km/h avec des rafales qui pourront atteindre les 60 km/h. Côté température, cet après-midi, nous attendons 28 degrés à Lacône. Ce sera un petit degré de plus, 29 degrés attendus à Berlatz. Pour la journée de demain, le ciel sera voilé en matinée. De belles éclaircies sont attendues pour l'après-midi. Toujours le vent de sud-est qui va souffler à une vingtaine de km/h avec des rafales qui pourront atteindre les 50 km/h. Côté température, 18 degrés dès le lever du jour. Du côté de Nage, il fera 29 degrés dans l'après-midi à Moulin-Mage. Pour la journée de dimanche, pas de gros changements. Toujours un ciel un peu nuageux, mais quand même avec du soleil. Le vent, par contre, lui, va se calmer. Il soufflera à moins de 10 km/h. Et la chaleur va être vraiment très forte pour la journée de dimanche, puisque nous aurons 19 degrés attendus en matinée à Murat. Il fera jusqu'à 32 degrés dans l'après-midi à La Salvetat.
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10: Oxygène Intérim vous présente la rubrique emploi et vous souhaite une bonne journée.
0: Nous débutons ces offres d'emploi avec une offre intérimaire d'un mois. On recherche un ouvrier agroalimentaire, homme ou femme. Les débutants sont acceptés. Vous aurez pour mission de la manutention, de la manipulation et de l'accrochage de jambon, salage, poivrage, conditionnement et la préparation des commandes. Si cette offre vous intéresse, son numéro est le 363 76 26. Je répète, 363 76 26. On continue les offres d'emploi avec un chauffeur poids lourd, opérateur de production en salaison qui recherchait homme ou femme. Vous ferez la conduite d'un poids lourd frigorifique ou standard pour transporter des produits agroalimentaires, chargement et déchargement des marchandises dans le respect des consignes de sécurité et d'hygiène, le respect des plannings de livraison et le suivi des itinéraires, le contrôle et la maintenance de base du véhicule. Vous ferez aussi dans votre poste d'opérateur de fabrication, vous réceptionnerez et préparerez les pièces de viande destinées au salage. Vous réaliserez les opérations de salage selon les procédures de fabrication. Notez que c'est un CDI 35 heures. Pour voir l'offre en détail ou pour postuler sur le site francetravail.fr, le numéro est le 362 70 18. Je répète, 362 70 18.
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1: Aujourd'hui, je me trouve à Murat-sur-Vèbre, à la mairie de Murat-sur-Vèbre, avec Daniel Vidal, maire du village. Pour la troisième année, le festival est organisé. Ce sera tous les mardis de l'été, avec quand même un petit décrochage pour fêter l'été. Ce sera ce samedi, le 20 juin. Alors peut-être ma première question, c'est comment était née l'idée de faire ce festival sous la halle donc, de Murat-sur-Vèbre?
2: Bonjour à toutes et à tous. Donc, je pense que comment est née, le titre est explicite de lui-même. Je pense que c'est la construction de la halle qui nous a amené à réfléchir à comment la dynamiser. Et de cette idée-là est née la volonté de proposer des animations en été qui ne viennent pas faire concurrence avec les fêtes qui existaient déjà sur les villages voisins, donc, et je pense au comité des fêtes. Et donc, comme l'on constate depuis quelques années que les soirées gourmandes fonctionnent quand même bien sur le secteur, la Cône, la Salvetta, Vianne, donc l'idée, voilà, ça a été de proposer en association avec les associations communales, on en a quelques nouvelles qui ont rejoint cette année, de proposer des soirées donc gourmandes et festives. Donc l'idée, c'était que la collectivité propose l'animation et que les associations se chargent de la restauration et des buvettes.
1: L'idée aussi était finalement que les associations puissent aussi travailler entre elles, puisqu'il y a par exemple la soirée du 20 juin, c'est à la fois la Diane, donc les chasseurs, et la MJC du village. Donc l'idée, c'est aussi ça, proposer différentes aussi propositions gustatives, je ne sais pas si on peut dire ça comme ça.
2: Début de printemps, on envoie un message aux associations pour qu'elles nous fassent part de leur intérêt ou pas. Et puis un certain nombre se manifeste, soit seul, soit en duo. Je crois qu'il y a les parents d'élèves qui sont avec une autre association sur une autre date. Et donc voilà, après, c'est prolongé, comme vous l'avez dit, pour la fête de la musique. Ça, c'est une demande de la MJC qui était venue vers nous pour prendre cette date. Je crois que la dernière d'août correspond à ce qui était avant l'ancien marché de nuit que portent les productrices. Mais voilà, on a une programmation un peu plus enrichie que ce que l'on pouvait connaître les années précédentes, parce qu'on a trouvé quelques partenaires financiers que nous n'avions pas. Le département, l'ADA par exemple, qui prend une date du mois de juillet, et on les remercie vivement. Mais je pense que voilà, il devrait y avoir de belles surprises avec une belle programmation artistique variée sur divers thèmes. Je pense aussi à de jeunes artistes qui ont accepté de venir de Bordeaux fin juillet, Movers. C'est une découverte que j'avais faite sur une fête de la musique dans un autre département. J'étais assez surpris qu'ils acceptent de venir jusqu'à nous, mais ils viennent en camping dans l'Hérault, donc c'est sur la route. Mais voilà, cette volonté, c'est de proposer une animation tout l'été, et avec aussi la particularité d'avoir la salle juste à côté. Ça nous est arrivé l'an dernier avec une des dates où on a eu un bel orage de pluie et de grêle, et on a quand même maintenu l'animation. On a rapatrié ça dans la salle du petit train juste à côté. Mais je pense que voilà, maintenant ça s'inscrit dans le paysage avec les locaux ou les touristes ou les résidents secondaires qui se sont appropriés ces dates-là. Et sur les meilleures dates, voilà, on a entre 400 et 500 personnes qui mangent. Voilà, on s'est permis aussi, comme nous amenons l'animation, d'écrire un cahier des charges par lesquels les associations doivent en contrepartie produire une restauration et une buvette à la hauteur des attentes, et un horaire à tenir dans la soirée, voilà, pour que la lumière ne s'éteigne pas à 22h, comme ça a pu arriver.
1: D'accord, donc c'est dès 19h et jusqu'à... Alors jusqu'à quelle heure? Du coup, jusqu'au bout de la nuit, peut-être pas, mais...
2: Les artistes d'aujourd'hui ont des sets qui durent voilà, d'une heure et demie à 2h. Voilà, donc ça dépend s'il y a une pause au milieu. Et puis ça dépend de l'ambiance. Il y a des fois des artistes aussi qui, en fonction de l'ambiance, acceptent de poursuivre. Mais l'idée, c'est pas non plus de faire du bruit toute la nuit. C'est, on voit que les gens viennent pour passer un bon moment de restauration, un bon moment entre amis. Et que voilà, et c'est en semaine, il y a un certain nombre d'entre nous qui travaillent le lendemain, et donc il faut aussi penser à un moment à aller se coucher pour revenir le mardi d'après.
1: Pour être en forme. Alors juste quand même, je vais citer les associations qui participent, donc dans l'ordre, la MJC et la Diane, on l'a dit. Il y a aussi donc les paniers fermiers du Petit Train, donc c'est les productrices qui font le marché toutes les semaines. Le club des aînés, il y aura aussi les guéréveurs et l'APE, donc l'association des parents d'élèves. Voilà, et certains qui vont revenir plusieurs fois. Donc ce sont voilà, les associations qui participent. Alors vous nous avez parlé de Mover, qui est quand même un groupe de reprise très sympa et très suivi sur les réseaux sociaux. Il y a autre chose, moi, qui m'a un peu tapé dans l'œil aussi et qui sort un peu de l'ordinaire, mais il y a Macadam Farmer. Là, on part plutôt en Amérique, on met les Santiago et c'est parti.
2: Oui, voilà, c'est quelque chose. On a travaillé sur une programmation avec Alex Garouste, qui est bien connu, qui proposait les soirées sur la Salvata les années précédentes. Et on a essayé de trouver des choses qui puissent être en adéquation avec le format de ces soirées-là. Donc voilà, Macadam Farmer, qui est plutôt, oui, quelque chose, une programme très très très cowboy. Les Farmer Boys, c'est un petit peu pareil, mais c'est ils sont plus nombreux, et ils sont 4-5.
1: Apparemment on pourra danser la country ce soir-là. Oui. Alors on fait appel peut-être au club, parce qu'il y en a un pas loin du côté de la Côte de la Salvetta.
2: Louis et Hurricanes, la dernière date, c'est aussi très très, ce sera très animé. Alex et les Bretelles, le 14 juillet, on est plus sur un répertoire adapté à la fête nationale. Mais je pense, voilà, qu'on a essayé de construire une programmation qui soit en adéquation, soit avec l'association qu'il porte, soit avec le format de la soirée. Mais on est sur un budget qui est sensiblement supérieur à ce que l'on pouvait connaître les années précédentes, puisqu'en parallèle, voilà, comme je le disais en introduction, on a obtenu des partenariats que nous n'avions pas habituellement. Et donc, le niveau est sensiblement supérieur aux prestations que l'on pouvait connaître les années précédentes. Donc, avec certainement des soirées de qualité. Et on compte sur les associations pour proposer aussi une restauration de qualité.
1: Et est-ce qu'on peut aussi dire que de proposer aussi aux associations finalement de faire la restauration, c'est aussi leur permettre de remplir un peu les caisses pour le reste de l'année, parce qu'il faut le dire aussi, c'est les associations, le nerf de la guerre, c'est toujours les budgets.
2: Mais c'est un peu le même modèle qu'on a construit avec Marie-Haute, c'est-à-dire on amène un festival et les associations partenaires sur les soirées de concert ou les journées, comme ça a pu être à Vianne, se saisissent de la restauration et des buvettes. Et comme vous le dites à juste titre, c'est presque une subvention indirecte que l'on accorde aux associations qui s'inscrivent dans cette programmation, puisque en gros la collectivité prend la dépense d'animation et l'association encaisse les recettes liées à la restauration. Alors bon, la restauration, il n'y a pas que des recettes, il y a aussi des dépenses. Mais si elles se débrouillent bien, voilà, ça leur fait quand même la possibilité de créer une recette pour proposer autre chose dans l'année. Donc bien sûr, c'est une politique volontaire de soutien au monde associatif local.
1: Et alors, on va terminer en parlant quand même des deux groupes les plus jeunes ou des artistes les plus jeunes, puisqu'on a parlé d'un peu tout le monde. On aura un vainqueur de The Voice Kids. Bon, alors il n'est plus si jeune, hein, il a quelques années de plus. Et puis, on va commencer aussi avec Just Five. C'est donc, comme son nom l'indique, cinq jeunes hommes qui vont amener la fraîcheur samedi soir pour la fête de la musique.
2: une fraîcheur bienvenue dans le contexte actuel. Et après, voilà, c'est aussi l'avantage des partenariats que l'on a pu nouer, et notamment avec l'ADA, avec une belle découverte qui sera proposée donc le 21 juillet. Quelqu'un en devenir, dont on ne doute pas de son écho au national, voire à l'international, puisqu'après il part aux États-Unis. Mais je pense que voilà, comme je peux le dire sur Marivato parfois, c'est aussi ça la culture, c'est pas forcément que de proposer des choses que les gens souhaiteraient voir, mais c'est aussi de notre rôle de faire découvrir. Voilà.
1: Eh bien, je pense que ce sera le mot de la fin. Merci beaucoup. Donc, je le rappelle, les festivals, c'est du 20 juin au 18 août, tous les mardis de l'été, donc à partir du 14 juillet jusqu'au 18 août. Et alors, une petite date, voilà, à côté, mais c'est pour fêter l'été qui s'annonce beau, on l'espère, en tout cas, sur les Monts de la Cône, le samedi, donc 20 juin, à dès 19h, puisque voilà, l'horaire, c'est dès 19h avec Just Five. Merci beaucoup, monsieur.

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1: Il est 12h30, votre actualité en deux minutes, c'est avec François Germain. Bonjour François.
2: Bonjour à tous. Quand les coups de tonnerre se mêlent à la chaleur, 5 départements de la moitié nord passeront en vigilance orange aux orages dans l'après-midi. L'Oise, la Somme, le Nord, le Pas-de-Calais et l'Aisne, alors que 53 départements sont toujours en orange pour canicule du nord-est au sud-ouest. À Paris, on attend jusqu'à 39 degrés. Le pic caniculaire est attendu entre dimanche et mardi. Dans ce contexte de forte chaleur, les célébration de la fête de la musique dimanche pose question. L'événement a déjà été annulé par plusieurs villes, notamment à Brive-la-Gaillarde et Thouars dans les Deux-Sèvres. Une réunion de travail sur l'organisation de la fête de la musique a lieu en ce moment entre le ministre de l'Intérieur Laurent Nunez, la ministre de la Santé Stéphanie Rist ainsi que les préfets de région. Achraf Hakimi sera bien jugé pour viol. Le défenseur du PSG passera devant une cour criminelle après les accusations d'une jeune femme pour des faits qui auraient eu lieu il y a 3 ans au domicile du Marocain. Achraf Hakimi continue de clamer son innocence. Il dit attendre le procès avec impatience pour pouvoir enfin parler. Du côté de la victime présumée, ce procès suscite soulagement et espoir, selon son avocate. Plus d'un jeune sur 10 déclare avoir déjà consommé du protoxyde d'azote, résultat d'une étude Ipsos pour la Massif, étude réalisée sur des jeunes de 16 à 30 ans, une consommation majoritairement décrite comme récréative. La moitié des consommateurs dit avoir eu au moins une perte de contrôle à la suite de la consommation de protoxyde d'azote. Il n'y aura finalement pas de discussion entre Américains et Iraniens. Aujourd'hui en Suisse, les pourparlers sur la mise en œuvre d'un accord ont été annulés. Le négociateur en chef iranien conditionne toute discussion avec les États-Unis au respect des lignes rouges fixées par Téhéran. Il assure que son pays sera prêt à riposter si l'ennemi venait à se montrer excessif dans ses demandes. Et puis la suite de la Coupe du Monde avec le deuxième tour de la phase de poule. À 21h, États-Unis-Australie, suivi d'Écosse-Maroc à minuit. La nuit prochaine, Brésil-Haïti et Turquie-Paraguay. Voilà pour l'essentiel de l'info. Excellent après-midi.
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par Obstellar sur CFM Lacône. Demain, rendez-vous à la Salvetat de 10h à 17h30 pour la fête de la biodiversité des idées. Alors qu'est-ce que c'est? Eh bien, c'est une journée ludique, pédagogique, artistique avec une programmation très dense sur 3 lieux dans le village de la Salvetat. Elle va mettre à l'honneur la connaissance de la nature, du vivant par des passionnés en tout genre. Une calèche reliera les différents lieux animés à cette occasion. Le stade, lui, va accueillir un marché de producteurs, une expo d'artistes, une scène ouverte de la restauration rapide, une mini-ferme des balades à poney. Le clos du verger sera animé par le CPIE, les plantations, le landard, un coin de lecture et une balade cueillette sauvage. Et pour l'esplanade et le centre du village, elle sera animée d'ateliers créatifs et de balades contemplatives collectives. Donc pour participer à cette fête de la biodiversité, il suffit de venir à la Salvetat et noter que nous vous ferons vivre l'événement de l'intérieur de 10h à midi sur CFM La Beach Boy.

Born to Die, c'était Chabouzi sur CFM Lacone. Si vous avez envie d'une petite balade bucolique et conviviale, rendez-vous demain à 13h15 devant la salle polyvalente de Vianne pour un covoiturage direction la maison de la forêt de Fonrieu. Et vous avez rendez-vous sinon à 13h45 sur ce lieu, à la maison de la forêt de Fonrieu. C'est une randonnée d'environ 7 km, donc n'hésitez pas à le goûter et proposer après la balade. La participation est libre. C'est donc la dernière balade bucolique proposée par le foyer Like de Vianne pour la saison. Si vous voulez plus de renseignements, il y a un numéro, le 06 27 24 88 45.

Merci d'avoir été à mes côtés sur CFM La Conne. On se retrouve tout à l'heure à 18h. En attendant, n'oubliez pas votre coup de projecteur à 13h. Avec Jérôme, on retrouvera Lisa à 14h et Gilles à 16h. Très bon après-midi.

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1: Le 9 juin, à Vabre, s'est tenue l'inauguration de l'exposition Juste parmi la montagne, juste parmi les nations. Elle a été réalisée par l'Amicale des Maquis de Vabre. Elle vise à rendre hommage à ces justes qui, dans plusieurs villages du Tarn, ont aidé et sauvé des personnes juives sous l'occupation nazie et le régime de Vichy. Simon Louvet, historien et membre de l'Amicale.
2: C'est une exposition qui a pour vocation à mettre en lumière les parcours des justes qui ont sauvé des juifs à la Vabre, à la Bastide-Réroux, à la Cône, à la Case, sur tout le territoire de la montagne, de mettre en avant ces parcours de personnes souvent civiles qui ont hébergé des gens chez eux, les ont cachés, ont permis des fois leur transfert vers des lieux plus sûrs, sans contrepartie, sans recherche de gain, un engagement humaniste pour sauver des personnes qui étaient persécutées et mises en danger par l'occupant et par le régime de Vichy. Vabre et la Cône sont membres du réseau Ville et Village Juste de France du Comité français pour Yad Vashem. C'est un réseau qui a pour vocation à faire vivre la mémoire des justes et la mémoire de leur action pendant la Seconde Guerre mondiale. Il a fallu du temps parce que ce sont souvent les enfants cachés, arrivés à l'âge de la retraite, qui ont regardé dans le rétroviseur en se disant « qu'est-ce qui m'est arrivé dans ma vie ? Qui m'a aidé ?» Et en l'occurrence, les premiers à les avoir aidés, au-delà de leur famille, ce sont ces justes qui les ont secourus. Et donc, c'est souvent les enfants cachés qui ont entamé les démarches pour faire reconnaître les justes qui les avaient aidés. Souvent à partir des années 1990-2000, donc ça a mis du temps à émerger. Parce que la première histoire qui a été racontée, ça a été celle de la Shoah et de la destruction, puis celle de la résistance en parallèle. Celle du sauvetage, c'est une histoire qui a mûri, on va dire. C'est une des facettes de la vie civile pendant la Seconde Guerre mondiale et du sauvetage des Juifs pendant la Shoah.
1: Une exposition réalisée en partenariat avec le PETR des Hautes-Terres d'Oc et le Comité français pour Yad Vashem. Elle est à voir jusqu'au 30 août au Jardin des Justes à Vabre.
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Bonjour tout le monde, il est 14h tout rond, c'est parti pour une après-midi de musique et d'infos locales, on vous espère. Au frais sur CFM Radio, les doigts de pied en éventail, les cheveux au vent, tiens pourquoi pas. Chevrolet, c'est Robert Plant. Bon après-midi.

0: Boulevard désert, duo avec Carbone sur CFM Radio à l'instant. On vous met de côté Gérard de Palmas et Phil Boriva pour la suite de la playlist. Et puis on vous propose un rendez-vous pour demain à Montauban pour une fête de la musique avant l'heure. Ce sera un coup de projecteur consacré aux journées portes ouvertes du conservatoire qu'on vous proposera dans 10 minutes. D'ici là, et pour tout de suite, une pause fraîcheur.
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0: No More ou Status Quo, vous aurez tout ça après un détour par le Conservatoire de Montauban qui propose ses journées portes ouvertes. Demain, samedi, une fête de la musique avant l'heure que nous propose tout de suite Apolline, CFM Montauban, dans son coup de projecteur du jour.
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2: La fête de la musique commence dès le 20 juin au Conservatoire du Grand Montauban. L'établissement ouvre ses portes entre 13h et 20h. Mini-concerts, spectacles et kermesses artistiques sont au rendez-vous. La journée se clôturera par un grand concert dans la cour, mais avant, c'est l'occasion de découvrir les disciplines. Musique, art plastique, danse et art dramatique. C'est aussi un moment pour rencontrer les enseignants. Bertrand Lavaubac, professeur de piano au conservatoire.
3: Effectivement, le 20 juin, c'est aussi une forme de fête de la musique pour le conservatoire, une pré-fête de la musique. Les performances auront lieu tout l'après-midi. Ça sera l'occasion pour les usagers, ceux qui ne connaissent pas vraiment le conservatoire, de prendre connaissance un petit peu de tout ce qui s'y fait, en musique, en danse, en art plastique. Bien sûr, il y aura des mini-concerts, des performances, mais il y aura aussi de 13h à 18h, en fait, la possibilité d'essayer les instruments pour ceux qui viendront découvrir le conservatoire ou redécouvrir le conservatoire. Les instruments, ceux qu'on connaît déjà peut-être un peu plus, ceux que le grand public connaît, pas dire de bêtises, mais comme le piano, le violon, voilà, saxophone, mais aussi l'occasion, et surtout l'occasion peut-être de découvrir d'autres instruments un peu moins connus, une petite passion qui naît sur un instrument, sur le basson, sur la flûte traversière, sur la clarinette, et de pouvoir voir ce que ça donne dans le cadre d'un ensemble musical.
2: Le conservatoire propose un enseignement artistique varié. Petits ou grands, amateurs ou futurs professionnels, les formations s'adaptent aux ambitions de chacun. La fête de la musique continue avec le conservatoire et on retrouve Bertrand Lavaubac dès le lendemain.
3: 14h30, le 21 juin, à la préfecture, il y aura 8 ou 10 pianistes élèves et les 4 professeurs qui se produiront sur un programme qui va durer à peu près 1h15, voilà, de 14h30 à 15h30, un petit peu passé.
2: On se donne d'abord rendez-vous samedi 20 juin. La journée portes ouvertes du conservatoire du Grand Montauban promet d'être une belle occasion de découvrir la richesse de l'enseignement artistique montalbanais. Ça se passe au 5 impasse des Carmes de 13h à 20h.
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De mes potes, c'était No More sur CFM Radio. Restez bien confortablement installés, hein. On poursuit avec Weezer ou Nirvana pour tout de suite. 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

0: Garçon solide, c'était Théo sur CFM Radio. On vous proposera de prendre le frais au Jardin des Justes à Vabre, dans le Tarn. S'y tient en ce moment et jusque fin août, une exposition juste parmi la montagne, juste parmi les nations. Une exposition qui rend hommage aux personnes qui, pendant l'occupation nazie et le régime de Vichy, ont caché et sauvé des personnes juives. C'est notre prochain coup de projecteur dans un tout petit peu plus de 5 minutes.
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0: Entre The Mamas and Papas et Oria sur CFM Radio, on vous propose un retour sur le vernissage d'une exposition qui se tenait à Vabre. On prend le frais dans le jardin des Justins à Vabre, donc on retrouve Jérôme Rascol de CFM Lacaune.
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2: Le 9 juin à Vabre s'est tenue l'inauguration de l'exposition Juste parmi la montagne, juste parmi les nations. Elle a été réalisée par l'Amicale des Maquis de Vabre. Elle vise à rendre hommage à ces Justes qui, dans plusieurs villages du Tarn, ont aidé et sauvé des personnes juives sous l'occupation nazie et le régime de Vichy. Simon Louvet, historien et membre de l'Amicale.
3: C'est une exposition qui a pour vocation à mettre en lumière les parcours des Justes qui ont sauvé des Juifs à la Vabre, à la Bastide Rouroux, à la Cône, à la Case, sur tout le territoire de la montagne, de mettre en avant ces parcours de personnes souvent civiles qui ont hébergé des gens chez eux, les ont cachés, ont permis des fois leur transfert vers des lieux plus sûrs, sans contrepartie, sans recherche de gain, un engagement humaniste pour sauver des personnes qui étaient persécutées et mises en danger par l'occupant et par le régime de Vichy. Vabre et la Cône sont membres du réseau Villes et Villages Juste de France, du comité français pour Yad Vashem. C'est un réseau qui a pour vocation à faire vivre la mémoire des Justes et la mémoire de leur action pendant la Seconde Guerre mondiale. Il a fallu du temps parce que ce sont souvent les enfants cachés, arrivés à l'âge de la retraite, qui ont regardé dans le rétroviseur en se disant « qu'est-ce qui m'est arrivé dans ma vie ? Qui m'a aidé ?» Et en l'occurrence, les premiers à les avoir aidés, au-delà de leur famille, ce sont ces Justes qui les ont secourus. Et donc, c'est souvent les enfants cachés qui ont entamé les démarches pour faire reconnaître les Justes qui les avaient aidés. Souvent, à partir des années 1990-2000, donc ça a mis du temps à émerger parce que la première histoire qui a été racontée, ça a été celle de la Shoah et de la destruction, puis celle de la résistance en parallèle. Celle du sauvetage, c'est une histoire qui a mûri, on va dire. C'est une des facettes de la vie civile pendant la Seconde Guerre mondiale et du sauvetage des Juifs pendant la Shoah.
2: Une exposition réalisée en partenariat avec le PETR des Hautes-Terres d'Oc et le comité français pour Yad Vashem. Elle est à voir jusqu'au 30 août au Jardin des Justes à Vabre.
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YouTube sur CFM Radio. Vous avez quoi de prévu ce week-end? La fête de la musique, peut-être? Alors attention, il y en a certaines déjà qui commencent à s'annuler de ci, de là. Parce que oui, il fait chaud. Ce dimanche, c'est aussi la fête des pères, les oubliez pas. D'ici les 15h, CFM, ce sera Louisa, Roy Orbison ou Lizzo. Pour maintenant. 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

15h, tout rond, restez au frais. Installé sur les ondes de CFM avec Peggy ou Jobel, c'est la playlist qui se poursuit et on vous emmène au frais avec nous dans les grottes. Il y fait bon, il y fait en moyenne 13 degrés et des contes y sont proposés dans une grotte mystérieuse du pays Midi-Quercy. Des contes dans des grottes, c'est notre prochain coup de projecteur dans des minutes.

0: Austin avec Dasha, Prad ou Robert Palmer. C'est la suite de ce qu'on vous proposera côté musique. Et puis des contes dans des grottes pour raconter des histoires d'avant le temps. C'est un programme qui s'organise pour ce dimanche en Tarn-et-Garonne, en Pays Midi-Quercy. Je ne peux pas donner la localisation plus précisément, puisque c'est 3 heures d'immersion en nature par des compteurs. Et ben pour le lieu de rendez-vous, il faudra d'abord vous inscrire. Les compteurs vous inviteront sur CFM dans 10 minutes. Là, c'est pause fraîcheur.
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1: Cheminer sous les arbres sur le Causse, se laisser happer par le silence de la grotte, écouter le murmure des pierres et apprendre des chauves-souris quand la grotte raconte des histoires. 8 rendez-vous cet été, dont le prochain est ce dimanche. 3 heures d'immersion en nature autour de Saint-Antonin-Noble-Val, guidée par les voix des conteurs Marco Bénard et Naémie Thibérien.
2: On a été, j'étais chercher une légende en fait, que j'étais trouvée chez les Amérindiens, mais qu'on retrouve dans plusieurs endroits du monde. Et à partir de là, j'ai tressé une histoire.
3: Les salles des fêtes, c'est sympathique. Les petits lieux, c'est sympathique. Mais j'adore, et depuis toujours, déjà vivre dehors, tant que possible, et compter dehors, c'est magnifique, c'est... Il se passe quelque chose d'autre. On est trop dans nos écrans, et puis aussi dans nos idées, dans nos concepts, dans notre mental. Voilà. Ça fait du bien. On s'immerge dans quelque chose de sensible. Un paysage, une nature, un chemin qui nous parle. Nous, on a quelques petites histoires, mais la nature nous parle tout le long du chemin. Et puis après, on arrive dans une grotte, c'est la même chose. Il y a à la fois un émerveillement, un choc. Enfin, il y a tout un tas de choses qui se passent au contact des paysages. Et ça, c'est la première chose qu'on a voulu faire. Et on y rajoute notre parole, pour habiller le tout ensemble.
1: Le lieu est tenu secret, mais pour les rendez-vous, le prochain c'est ce dimanche et vous pouvez vous inscrire en tapotant dans un moteur de recherche quand la grotte raconte des histoires d'avant le temps.
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0: Ariana Grande à l'instant, il y avait Queen juste avant. Vous aurez Queens of Stone Age ou Huey Lewis and the News dans la suite de la playlist CFM Radio. Mais pour maintenant, c'est l'album de la semaine. Et Rémi a au bout du fil de son téléphone toute cette semaine, Slow Jane. Il est temps de la retrouver pour le PCV.
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5: Allô, Marie, bonjour.
6: Bonjour, Rémi.
5: L'album s'appelle Aquarius, l'album donc de Slow Jane, de votre projet. C'est quoi l'idée de ce titre, Aquarius ?
6: Alors Aquarius, c'est un signe astrologique, donc c'est le Verseau en anglais. Il y a plusieurs raisons. Il y a une raison d'ordre phonétique qui est que ça évoque un milieu aquatique. Et j'ai toujours été très attirée par l'eau d'une manière générale. Et je pense que ma musique a quelque chose d'aquatique, de plonger un peu dans un univers musical qui nous entoure un peu comme de l'eau. Et ensuite, l'autre raison, c'est que donc sur le sens même d'Aquarius, moi je suis pas du tout Verseau, je suis Taureau, et on m'a toujours dit que le Verseau était le signe le plus opposé au mien. Donc c'était un peu un pied de nez pour signifier l'altérité. Et cet album nous parle beaucoup de la rencontre avec l'autre.
5: Bah voilà. Et puis vous êtes en train de parler de converser avec un Verseau, le savez-vous?
6: Ah, ben voilà.
5: On va écouter Swimming Through Your Bubbles. Vous m'en dites un mot de ce morceau?
6: Oui, alors c'est amusant que vous... Donc celui-ci, je l'ai écrit quand j'avais 15 ans, la première version. Donc c'est vraiment un morceau adolescent, au sens où il est venu d'une forme de rage adolescente qui est assez... Qui est assez immédiate, assez fonceuse. Et ensuite, j'en ai fait une version. Donc, j'ai retravaillé pour l'album une version beaucoup plus travaillée, beaucoup moins évidente qu'elle ne l'était. Elle était très très rock à la base. Et c'est une chanson qui raconte le fait d'avoir l'impression, donc en français, de nager dans les bulles de quelqu'un, c'est-à-dire d'être tellement sous l'emprise de quelqu'un, ou en tout cas tellement, de penser tellement à une personne, que c'est comme si on nageait dans son univers et qu'on n'était plus dans le sien propre.
5: D'accord. Swimming through your bubbles. Ok, on l'écoute et puis on se dit à demain. Salut Marie.
6: Salut Marie.
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0: Swimming Through Your Bubbles, voilà un titre encore extrait de Aquarius, l'album de Slow Janes qui nous est présenté par Marie. On retrouve Marie demain dans PCV.
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0: Entre Way Lewis and the News et Queens of Stone Age sur CFM Radio, on vous fait rencontrer Tonton Dog. Il aide les gens qui ont des problèmes avec leurs chiens, de l'éducation des jeunes chiots au comportement des chiens les plus vieux. C'est le coup de projecteur tout de suite de Nina de CFM Corde sur Ciel.
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2: Dans le Tarn, Clayton et Laetitia Rabel ont créé Tonton Dog pour mieux vivre son quotidien avec nos amis les chiens. Ils sont éducateurs et éducatrices et comportementalistes canins.
3: T'as la partie éducation où c'est vraiment par exemple sur du chiot, où tu vas lui apprendre le comportement qu'il doit avoir dans la maison, dans la société et dans le monde des humains. Tu vas lui apprendre un assis, un coucher, un pas bouger, ce qu'il a le droit ou non de toucher. C'est vraiment de l'éducation de base pour que ça se passe bien dans la vie de tous les jours. Après, t'as la partie comportement. C'est là où tu vas avoir tout ce qui est trouble. Par exemple, un chien qui va être agressif, un chien qui va continuer à faire des dégâts à la maison malgré qu'il ait passé l'âge, ou un chien qui va faire ses besoins, enfin, tous les comportements qui vont pas. Là, c'est le côté comportementaliste qui rentre. C'est un peu le côté un peu psy de l'humain. C'est là où tu vas venir, tu vas observer le chien, discuter un peu avec les maîtres, savoir ce qui a pu se passer comme élément déclencheur ou non. Et de là, en fait, tu vas te baser sur la posture du corps, la posture des oreilles, la posture de la queue. C'est vraiment les messages qu'envoie le chien. Et de là, en fait, tu détermines à peu près, si on peut dire, un diagnostic et tu mets en place des choses pour pouvoir régler le problème.
2: Tonton Dog intervient directement chez les particuliers pour que le chien soit dans son élément.
3: On boit un café, on met le client à l'aise au plus rapidement possible. Donc, on lui demande un tutoiement si c'est possible, histoire de vraiment casser un peu les codes. On veut pas tomber dans le truc de « Ah, putain, faut que j'appelle un éduc, c'est stressant, il va me juger, il va me critiquer. » On n'est pas là pour ça. On est vraiment là pour aider le maître, aider le chien. T'as fait des boulettes, tout le monde fait des boulettes. Donc on vient, on discute à peu près, je dirais, 20-25 minutes sur le chien, à savoir que la première séance qu'on fait, c'est ce qu'on appelle un bilan. C'est donc ça. Ça va durer au minimum 1h30, ça peut aller jusqu'à 2h. Pendant une grosse demi-heure, on va parler avec les humains, avec les maîtres, savoir un peu les problématiques, le comportement du chien, où c'est qu'ils l'ont récupéré, qui est là, je fais vraiment toutes les questions. Une fois qu'on a fait ça, on commence à déterminer un peu de notre côté ce qu'il pourrait apporter comme solution. On en parle un petit peu tous les deux, on fait quelques tests en mise en pratique avec le chien. Ce qui marche, on le garde. Ce qui marche pas, on réfléchit pour une autre solution. Et dans la foulée, on met en pratique avec les maîtres aussi. On part pas sans donner déjà des exercices pour la prochaine séance.
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0: sombre sur CFM Radio. Moi, je vais vous souhaiter un bon week-end dès à présent, puisque à partir de 16h, Gilles prend ma place. Vous resterez ensemble en musique et en info locale jusqu'à 18h, jusqu'à la rediffusion du magazine d'actualité locale. Ce week-end, c'est la fête de la musique, bien sûr, c'est la fête des pères aussi. 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D'ici les 16h, vous aurez The Police ou Imagine Dragons pour maintenant. Allez, salut.
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1: Bonjour et bienvenue, c'est Gilles. Jusqu'à 18h, c'est la fin de la semaine. Vous êtes contents, hein? Et le soleil va encore monter le chauffage. Il faut dire que pour lui, les factures sont gratos. Bienvenue à vous. Dimanche, c'est le jour où toutes nos communes et tous nos villages auront le plaisir d'accueillir des musiciens, pros ou amateurs. Et puis au fond, un peu importe, l'essentiel, c'est qu'ils nous fassent passer un bon moment. Puisqu'on parle de musique, voici Vianney et Mika sur CFM Radio.

Et la musique s'enchaîne sur CFM Radio, les focus également, on va parler dans un instant, enfin dans quelques minutes on parlera de hip-hop et de danse africaine avec beaucoup de bonne humeur puisque la saison se termine, hélas, mais se termine bien, se termine en beauté pour l'association Vita Danse du côté de Villefranche de Rouergue. On en parle dans quelques minutes, Tempulse Gamma Race.

0: Temples Gamma Rays sur CFM Audio. Écoutez, on reste dans l'ambiance festive avec de la danse. Louise Souillot, qui est stagiaire de deux secondes à CFM Villefranche de Rouergue. Eh bien, Louise est allée à la rencontre de Blaise, qui est prof de hip-hop et de danse africaine. Il nous parle de la fête de fin d'année de l'association Vita Dance. Soyez à l'écoute, c'est dans quelques minutes sur CFM Radio.
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0: Le duo Sébastien Tellier et Juliette Armanet, joli duo avec une jolie chanson qui s'appelle Attraction sur une jolie radio qui s'appelle CFM Radio. Dans quelques instants, c'est Louise Seuillot qui est stagiaire de seconde à CFM Villefranche qui nous parle de la fête de fin d'année de l'assaut Vita Dance avec à son micro un prof Blaise, un prof de hip-hop. C'est à toi Louise.
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2: Danser à tout âge et dans tous les styles, c'est ce que propose depuis plus de 3 décennies l'association Vita Danse sur le territoire villefranchois. Vous voulez danser sur un style de salon ? Essayez le rock, le cha-cha, le paso doble, la rumba, le tango, la valse ou encore le quickstep ? Ou bouger sur des rythmes latinos comme zumba ou la salsa ? Ou encore vous donner à fond en hip-hop ou en danse africaine ? L'association Vita Danse vous propose tout cela. Ce soir, c'est la fête de fin d'année. L'occasion de venir découvrir les activités de l'association. Blaise, professeur de hip-hop et de danse africaine, nous en dit plus.
3: Alors, l'association Vita Danse est une asso qui existe depuis à peu près 35 ans dans le secteur villefranchois. Elle propose de la danse de salon, toutes les danses classiques de salon connues. Et depuis 2 ans... elle a rajouté de la danse hip-hop et danse africaine dans son portfolio. Moi, je suis le professeur, artiste et DJ de l'association. Et danseur artiste dans une compagnie camerounaise qui vit du côté de la Bretagne. Moi, je donne mes cours les mercredis de 17h30 à 21h. 17h30, c'est vraiment les plus petits. 18h30 pour les ados. J'exerce de la danse hip-hop. J'essaie de mélanger tout ce qui est street dance pour pas me focaliser juste sur du break ou du popping. J'essaie d'adapter les cours aussi aux jeunes durant toute l'année. Ce soir, justement, nous allons vous présenter tout le travail fait durant l'année avec les enfants, les adultes pour créer un spectacle intergénérationnel. En même temps, vous allez avoir une ambiance musicale venant de moi. Moi, en tant que DJ, parce que je suis un artiste multidisciplinaire, pour pouvoir couvrir toute la soirée. Et peut-être une petite surprise. On espère vous avoir nombreux ce soir-là à 20h. Peut-être danser avec nous.
2: Venez danser ce soir à 20h sous la halle de Villefranche-de-Rouergue avec l'association Vita Danse.
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Ah, je ne sais pas vous, mais moi, ça me donne envie de danser, ça. Bon, peut-être pas avec la chaleur qu'il fait, mais ce soir, même ce soir, il fera encore chaud. Bon, mais quand il fera moins chaud, on dansera sur CFM Radio. Dites-moi, si je vous proposais cet été de prendre le temps et de ralentir, l'été, c'est fait pour ça, pour ralentir, pour écouter ce que la nature a à nous raconter sous les arbres du Causse, entre silence et grotte. Vous voyez, la nature, elle devient conteuse. Et bien, dans quelques instants, le focus va s'attarder justement par ce sentiment de profiter de la nature. Et pour cela, on sera guidé par les conteurs de Marco Bénard et Naomi Tibergain. Ce sera le prochain focus de CFM KUS. Bel après-midi.

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0: Atkins, Killing God sur CFM Radio. Est-ce que vous connaissez l'expérience proposée quand la grotte raconte des histoires? En fait, ce sont des rendez-vous, il y en a 8 rendez-vous programmés cet été. Eh bien, c'est le focus de Lisa Echen, CFM Keus.
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2: Cheminer sous les arbres sur le Causse, se laisser happer par le silence de la grotte, écouter le murmure des pierres et apprendre des chauves-souris quand la grotte raconte des histoires. 8 rendez-vous cet été, dont le prochain est ce dimanche. 3 heures d'immersion en nature autour de Saint-Antonin-Noblevel, guidée par les voix des conteurs Marco Bénard et Naémie Thibérien.
3: On a été, moi j'étais chercher une légende en fait. Que j'étais trouvée chez les Amérindiens, mais qu'on retrouve dans plusieurs endroits du monde. Et à partir de là, j'ai tressé une histoire.
4: Les salles des fêtes, c'est sympathique. Les petits lieux, c'est sympathique. Mais j'adore, et depuis toujours, déjà vivre dehors, tant que possible, et compter dehors, c'est magnifique, c'est... Il se passe quelque chose d'autre. On est trop dans nos écrans, et puis aussi dans nos idées, dans nos concepts, dans notre mental. Voilà, ça fait du bien. On s'immerge dans quelque chose de sensible. Un paysage, une nature, un chemin qui nous parle. Nous, on a quelques petites histoires, mais la nature nous parle tout le long du chemin. Et puis après, on arrive dans une grotte, c'est la même chose. Il y a à la fois un émerveillement, un choc. Il y a tout un tas de choses qui se passent au contact des paysages. Et ça, c'est la première chose qu'on a voulu faire. Et on y rajoute notre parole, pour habiller le tout ensemble.
2: Le lieu est tenu secret, mais pour les rendez-vous, le prochain c'est ce dimanche et vous pouvez vous inscrire en tapotant dans un moteur de recherche quand la grotte raconte des histoires d'avant le temps.
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1: Madame, monsieur, il est 17h, le flash, François Germain.
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1: Bonsoir François.
3: Bonsoir à tous. La vigilance orange canicule continue de s'étendre de 53 départements aujourd'hui. Elle concernera 60 départements demain. La Drôme, l'Ardèche, le Maine-et-Loire ou encore les Pyrénées-Atlantiques rejoignent la liste. Selon Météo France, lundi, la température moyenne sur l'Hexagone pourrait atteindre le niveau jamais mesuré en France, tout mois confondu. Globalement, le mercure pourrait grimper de 37 à 42 degrés. Des vigilances rouges ne sont pas exclues dès dimanche. Le Premier ministre Sébastien Lecornu activera demain une cellule de crise interministérielle au ministère de l'Intérieur. Dans ce contexte de forte chaleur, les célébrations de la fête de la musique dimanche posent question. L'événement a déjà été annulé par plusieurs villes, notamment à Brive-la-Gaillarde et Thouars, dans les Deux-Sèvres. Le ministre de l'Intérieur, Laurent Nunez, ne remet pas en cause les célébrations, mais demande au préfet que toutes les précautions soient prises. La ministre de la Santé, Stéphanie Rist, elle, alerte sur les dangers de la consommation d'alcool lorsqu'il fait très chaud. Attention également à l'activité physique. Également dans l'actualité, une enquête ouverte dans les Yvelines, une femme de 57 ans a été retrouvée morte ce matin chez elle. C'est son conjoint qui a prévenu la police en expliquant avoir tué son épouse. Le sexagénaire a été placé en garde à vue. Christophe Hellul fait appel après sa condamnation à 4 ans de prison avec sursis pour homicide involontaire suite à la mort de sa compagne Elisa Pilarski. La jeune femme avait été tuée par le chien de Christophe Hellul, Curtis. Cet appel suspend l'euthanasie du pitbull ordonnée par la justice. Après un regain de violence au Liban, Israël et le Hezbollah conviennent d'un cessez-le-feu. Annonce d'un responsable américain. Sur le terrain, le bilan des frappes israéliennes au Liban s'alourdit à 47 morts et 97 blessés, selon un nouveau bilan du ministère de la Santé. Par ailleurs, l'Iran annonce que les bateaux qui veulent passer par le détroit d'Ormuz doivent en faire la demande 48 heures avant. Et puis en basket, la suite de la finale de Betclic Elite ce soir, direction la Principauté pour Monaco et Paris pour le match 3. Après les deux premiers matchs à Paris, les deux équipes sont à égalité. Coup d'envoi, 21h. Voilà pour l'essentiel de l'info. Excellent fin d'après-midi.
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Tom Gregory, How It Was Before. Eh bien, avant, c'était mieux qu'aujourd'hui. Si, si, avant, il y avait la guerre, il y avait la haine, il y avait le racisme, il y avait tout ça. Vous voyez, finalement, ça n'a pas beaucoup changé. Hein. Si ce n'est, il y avait aussi CFM Radio qui a débuté il y a plus de 40 ans. CFM Radio, votre radio locale à travers le Lot, le Tarn et Garonne, le Tarn et l'Aveyron. Chaque jour, eh bien, on se déploie pour vous donner un maximum d'infos locales à travers des magazines, des coups de projecteur, des émissions diverses et variées. Je rappelle que vous retrouvez tout ça sur le site de CFM Radio. Malo, est-ce que ça vous tente? Oui, eh bien c'est maintenant. Pause, belle fin d'après-midi.

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5: C'est parti pour la dernière manche. Michel, question emballage. Répondez uniquement par jaune ou noir. Prête ?
6: Prête, oui.
5: Flacon de shampoing ?
6: Jaune.
5: Déodorant ?
6: Jaune.
5: Tube de dentifrice ?
6: Jaune.
5: Bombe de mousse à raser ?
6: Jaune.
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0: peu importe.
1: Zazie, peu importe sur CFM Radio. Écoutez, peu importe qu'il fasse très chaud dimanche, on va prendre de l'eau, on va se désaltérer et on va sortir dimanche, c'est le jour de l'été. Mais c'est aussi la fête de la musique qui va se dérouler dans de nombreuses communes d'Occitanie. Par exemple, dans le Tarn, aller à Lozerte, charmant village Lozerte perché là-bas en hauteur. Lozerte qui va accueillir concerts, animations sur la place des Cornières. Très jolie place des Cornières, entre parenthèses. Dans l'Aveyron, on ira où? On ira à Sèverac d'Aveyron qui, par exemple, qui proposera une journée musicale dans la cour de son château médiéval. C'est pas sympa, ça? Et puis dans le Tarn, on ira à Gaillac. Gaillac qui fera résonner en son centre historique au rythme de plusieurs scènes. Enfin, dans le Lot, charmant département également le Lot, Cahors offrira des concerts gratuits dans les rues du centre-ville médiéval. Là aussi, c'est à ne pas manquer. Voilà de belles idées de sortie pour terminer le week-end en musique. Nirvana, maintenant, rien que pour vous. Belle fin d'après-midi.

0: Voilà un sujet d'actualité sans le faire exprès d'ailleurs. Hein. Sexe là-haut, loi sur le sexe, Beck sur CFM Radio. Bon, je plaisante. Le week-end approche, le week-end ensoleillé approche bien sûr. Est-ce que vous le saviez, la fête de la musique, on en parlait il y a quelques instants. Eh bien, je vais vous demander quand est-ce que ça a été inventé, ça. Vous le saviez, en 1982, l'époque où j'ai passé le bac, on est compte, à l'initiative de Jack Lang et de Maurice Floret. En fait, l'idée est simple, hein, c'est permettre à tous, amateurs comme des pros, de jouer gratuitement dans la rue. Alors, le slogan est un jeu de mots devenu célèbre, fête de la musique. La date du 21 juin n'a pas été choisie au hasard, hein. C'est le solstice d'été, bien sûr, le jour le plus long de l'année. Et puis depuis, bien écoutez, cette belle initiative a dépassé les frontières de la France. Et maintenant, la fête de la musique est célébrée dans plus de 100 pays. Vous vous rendez compte? Une preuve, hein, que la musique est un langage universel. On va poursuivre en musique et je vais vous partager Lucas Graham et Bruce Springsteen. Belle fin d'après-midi.
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Souvenez-vous, 1993, Bruce Springsteen compose cette chanson Streets of Philadelphia, spécialement pour le film Philadelphia. Avec qui? Avec Tom Hanks. Vous vous souvenez de ce film? Un film qui aborde un sujet encore tabou à l'époque, le sida, et puis toutes les discriminations qui frappent les personnes malades. Un très joli film que je vous invite à revoir. Dans quelques instants, avec Stojen, eh bien, c'est Marie, la chanteuse Marie, qui sera présente avec un projet musical construit autour de son album de 10 titres Aquarius. Elle sera au micro de PCV avec Rémi Torella. Métronomie, belle fin d'après-midi.

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3: Allô, bonjour Marie.
4: Bonjour Rémi.
3: Slow Jane, c'est le titre donc de votre projet qu'on a un peu découvert cette semaine. On va encore en écouter un titre aujourd'hui de cet album, deuxième album donc de votre projet, donc l'album Aquarius. Est-ce que cet album s'accompagne d'une tournée ? Est-ce qu'on va vous voir sur scène un petit peu ? Comment ça se passe la suite de Aquarius ?
4: Alors, l'album il ne va pas s'accompagner de tournée. Il sort aujourd'hui en version CD et vinyle. Il est disponible aussi sur toutes les plateformes de streaming. Et pour l'instant, ça va être uniquement un objet studio. J'ai pas prévu de faire des tournées pour l'accompagner. Et je suis déjà en train de travailler sur un troisième album ou EP. Je sais pas encore quel format ça va prendre exactement. Mais donc, j'ai déjà plusieurs chansons. Je suis rentrée en studio pour travailler dessus. Donc, ça va plutôt être ça dans l'immédiat. Et les concerts viendront plutôt... un peu plus tard dans l'année, à l'automne ou l'hiver prochain.
3: D'accord, mais vous faites, vous montez sur scène quand même, vous jouez en live ces morceaux.
4: Oui, c'est des morceaux que j'ai beaucoup joués en live en fait avant la sortie d'Aquarius, et c'est même comme ça qu'ils ont pris leur forme définitive. J'aime bien jouer des morceaux assez vite après les avoir composés sur scène, et je trouve que c'est comme ça aussi qu'ils se cristallisent un peu et qu'ils prennent leur forme finale.
3: Mais alors, comme vous faites tout en studio, un peu tous les instruments, comment vous faites sur scène ?
4: Alors, sur scène, il y a différentes formules, ça dépend un peu des setups, mais ça m'arrive de jouer en solo. Dans ce cas-là, c'est guitare-voix. Le plus souvent, on est en duo avec mon guitariste. Dans ce cas-là, je suis guitare acoustique et lui à l'électrique. Et parfois, pour des plus grosses dates, on est aussi en groupe plus complet à quatre, avec basse, batterie.
3: D'accord. Et le reste, du coup, il y a des séquences où non, les morceaux sont adaptés pour le live.
4: Les morceaux sont adaptés pour le live et il n'y a jamais de séquence. En fait, c'est même un choix assez fort. Je trouve que c'est plus vraiment du live si on ajoute des séquences préenregistrées. Donc, quand je joue en live, c'est vraiment 100% live.
3: L'album s'appelle Aquarius, c'est votre deuxième album pour le projet Slow Jane. Merci Marie d'avoir été avec nous pour en parler tout au long de cette semaine dans PCV.
4: Merci beaucoup
3: Rémi. À la prochaine, au revoir.
4: Au revoir.
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0: Slow Dancer, extrait donc de l'album Aquarius de Slow Jane. Marie, l'autrice, compositrice et interprète de Slow Jane, était notre invitée dans PCV toute cette semaine. La semaine prochaine, un autre album, un autre artiste.
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1: Madame, Monsieur, il est 18h. Demain matin, c'est Nina que vous retrouverez samedi matin et dimanche matin. Pour le moment, c'est le flash de fin de journée par François Germain. Bonsoir François.
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3: Demain, le ciel sera un petit peu voilé en matinée avec des nuages de beau temps pour l'après-midi. Nous allons garder le vent de sud-est qui va souffler toujours à une quinzaine de kilomètres heure avec des rafales qui pourront atteindre les 50 kilomètres heure. Il fera déjà assez chaud au lever du jour avec 18 degrés attendus à Saint-Salvi de Carcavès. Ce sera 29 degrés dans l'après-midi à Fraisse-sur-Agoute. Pour la journée de dimanche, peu de nuages, un beau soleil, du ciel bleu et le vent de sud-est qui va se calmer, qui soufflera à moins de 10 km heure. Côté température, eh bien ça se ressent. 19 degrés en matinée à Lacaune, ça va grimper jusqu'à 33 degrés dans l'après-midi à Vianne. Et puis notez que pour la journée de lundi, un plein soleil, très peu de vent et des températures très très chaudes. 19 degrés pour les minimales, 35 degrés pour les maximales. D'ailleurs, ça va être le temps au moins jusqu'à jeudi prochain, bien sûr. Nous en parlerons un peu plus en détail dans les prochains flashs météo sur CFM Lacaune.
4: Bonsoir à tous. La canicule qui touche la France pourrait être de même ampleur que celle de 2003. C'est ce qu'annonce Météo France. Le mercure va continuer de grimper ce week-end jusqu'en début de semaine prochaine. Demain, 7 départements supplémentaires passeront en vigilance orange, portant le total à 60. Pire, dimanche, des départements pourraient basculer en rouge. Face aux fortes chaleurs, certaines communes ne célébreront pas la fête de la musique cette année. C'est notamment le cas du Teche au sud du bassin d'Arcachon. Selon la maire Karine Desmoulins, la tenue de la fête de la musique dimanche n'est pas possible avec une telle température.
5: Elle se situe sur la place du village. Ici, eh bien, la chaleur va augmenter tout au long de la journée et donc va rendre quand même les choses assez suffocantes le soir. Donc il n'était pas question de mettre en difficulté les bénévoles qui préparent tout au long de l'après-midi la restauration qui est prévue le soir et ne pas mettre en difficulté non plus l'école de musique, donc les enfants, les élèves qui auraient dû s'entraîner l'après-midi, faire des répétitions, plus les musiciens, les chanteurs également, l'ensemble du public qui aurait pu être malmené par cette chaleur étouffante prévue dimanche.
4: La municipalité du Teche examine également des solutions pour assurer de bonnes conditions d'accueil dans les écoles lundi. Il est soupçonné d'avoir espionné une usine française de drones au bénéfice de la Russie. Un homme a été mis en examen et placé en détention provisoire. Il aurait filmé en région toulousaine un prototype de drone avant de l'envoyer à un interlocuteur russe. Il encourt une peine de 15 ans de réclusion. Après un regain de violence au Liban, Israël et le Hezbollah conviennent d'un cessez-le-feu, annonce d'un responsable américain. Sur le terrain, le bilan des frappes israéliennes au Liban s'alourdit à 47 morts et 97 blessés. Et puis le foot, la suite de la Coupe du Monde avec le deuxième tour de la phase de poule ce soir à 21h, États-Unis-Australie, suivi d'Écosse-Maroc à minuit. La nuit prochaine, Brésil-Haïti et Turquie-Paraguay. Voilà pour l'info, excellente soirée.
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14: Oxygène Intérim vous présente la rubrique emploi et vous souhaite une bonne journée.
3: Nous débutons ces offres d'emploi avec une offre intérimaire d'un mois. On recherche un ouvrier agroalimentaire, homme ou femme. Les débutants sont acceptés. Vous aurez pour mission de la manutention, de la manipulation et de l'accrochage de jambon, salage, poivrage, conditionnement et la préparation des commandes. Si cette offre vous intéresse, son numéro est le 363 76 26. Je répète, 363 76 26. On continue les offres d'emploi avec un chauffeur poids lourd, opérateur de production en salaison qui recherchait homme ou femme. Vous ferez la conduite d'un poids lourd frigorifique ou standard pour transporter des produits agroalimentaires, chargement et déchargement des marchandises dans le respect des consignes de sécurité et d'hygiène, le respect des plannings de livraison et le suivi des itinéraires, le contrôle et la maintenance de base du véhicule. Vous ferez aussi dans votre poste d'opérateur de fabrication, vous réceptionnerez et préparerez les pièces de viande destinées au salage. Vous réaliserez les opérations de salage selon les procédures de fabrication. Notez que c'est un CDI 35 heures. Pour voir l'offre en détail ou pour postuler sur le site francetravail.fr, le numéro est le 362 70 18. Je répète, 362 70 18.
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1: Aujourd'hui, je me trouve à Murat-sur-Vèbre, à la mairie de Murat-sur-Vèbre, avec Daniel Vidal, maire du village. Pour la troisième année, le festival est organisé. Ce sera tous les mardis de l'été, avec quand même un petit décrochage pour fêter l'été. Ce sera ce samedi, le 20 juin. Alors peut-être ma première question, c'est comment était née l'idée de faire ce festival sous la halle donc, de Murat-sur-Vèbre?
2: Bonjour à toutes et à tous. Donc, je pense que comment est né le titre est explicite de lui-même. Je pense que c'est la construction de la halle qui nous a amené à réfléchir à comment la dynamiser. Et de cette idée-là est née la volonté de proposer des animations en été qui ne viennent pas faire concurrence avec les fêtes qui existaient déjà sur les villages voisins, donc, et je pense au comité des fêtes. Et donc, comme l'on constate depuis quelques années que les soirées gourmandes fonctionnent quand même bien sur le secteur, la Cône, la Salvetat, Vianne, donc l'idée, voilà, ça a été de proposer en association avec les associations communales, on en a quelques nouvelles qui ont rejoint cette année, de proposer des soirées donc gourmandes et festives. Donc l'idée, c'était que la collectivité propose l'animation et que les associations se chargent de la restauration et des buvettes.
1: L'idée aussi était finalement que les associations puissent aussi travailler entre elles, puisqu'il y a par exemple la soirée du 20 juin, c'est à la fois la Diane, donc les chasseurs, et la MJC du village. Donc l'idée, c'est aussi ça, proposer différentes aussi propositions gustatives, je ne sais pas si on peut dire ça comme ça.
2: Début de printemps, on envoie un message aux associations pour qu'elles nous fassent part de leur intérêt ou pas. Un certain nombre se manifeste, soit seul, soit en duo. On en a, je crois qu'il y a les parents d'élèves qui sont avec une autre association sur une autre date. Et donc voilà, après, c'est prolongé, comme vous l'avez dit, pour la fête de la musique. Ça, c'est une demande de la MJC qui était venue vers nous pour prendre cette date. Je crois que la dernière d'août correspond à ce qui était avant l'ancien marché de nuit que portent les productrices. Mais voilà, on a une programmation un peu plus enrichie que ce que l'on pouvait connaître les années précédentes, parce qu'on a trouvé quelques partenaires financiers que nous n'avions pas. Le département, l'ADA par exemple, qui prend une date du mois de juillet, et on les remercie vivement. Mais je pense que voilà, il devrait y avoir de belles surprises avec une belle programmation artistique variée sur divers thèmes. Je pense aussi à de jeunes artistes qui ont accepté de venir de Bordeaux fin juillet, Movers. C'est une découverte que j'avais faite sur une fête de la musique dans un autre département. Et j'étais assez surpris qu'ils acceptent de venir jusqu'à nous, mais ils viennent en camping dans l'Hérault, donc c'est sur la route. Mais voilà, cette volonté, c'est de proposer une animation tout l'été, et avec aussi la particularité d'avoir la salle juste à côté. Ça nous est arrivé l'an dernier avec une des dates où on a eu un bel orage de pluie et de grêle, et on a quand même maintenu l'animation. On a rapatrié ça dans la salle du petit train juste à côté. Mais je pense que voilà, maintenant ça s'inscrit dans le paysage avec les locaux ou les touristes ou les résidents secondaires qui se sont appropriés ces dates-là. Et sur les meilleures dates, voilà, on a entre 400 et 500 personnes qui mangent. Voilà, on s'est permis aussi, comme nous amenons l'animation, d'écrire un cahier des charges par lesquels les associations doivent en contrepartie produire une restauration et une buvette à la hauteur des attentes, et un horaire à tenir dans la soirée, voilà, pour que la lumière ne s'éteigne pas à 22h, comme ça a pu arriver.
1: D'accord, donc c'est dès 19h et jusqu'à... Alors jusqu'à quelle heure? Du coup, jusqu'au bout de la nuit, peut-être pas, mais...
2: Les artistes d'aujourd'hui ont des sets qui durent d'une heure et demie à 2h. Voilà, donc ça dépend s'il y a une pause au milieu. Et puis ça dépend de l'ambiance. Il y a des fois des artistes aussi qui, en fonction de l'ambiance, acceptent de poursuivre. Mais l'idée, c'est pas non plus de faire du bruit toute la nuit. C'est, on voit que les gens viennent pour passer un bon moment de restauration, un bon moment entre amis. Et que, voilà. Et c'est en semaine, il y a un certain nombre d'entre nous qui travaillent le lendemain. Et donc, il faut aussi penser à un moment à aller se coucher pour revenir le mardi d'après.
1: Pour être en forme. Alors juste quand même, je vais citer les associations qui participent. Donc dans l'ordre, la MJC et la Diane, on l'a dit. Il y a aussi donc les paniers fermiers du Petit Train. Donc c'est les productrices qui font le marché toutes les semaines. Le club des aînés. Il y aura aussi les guéréveurs et l'APE, donc l'association des parents d'élèves. Voilà, et certains qui vont revenir plusieurs fois. Donc ce sont voilà les associations qui participent. Alors vous nous avez parlé de Mover, qui est quand même un groupe de reprise. Très sympa et très suivi sur les réseaux sociaux. Il y a autre chose, moi, qui m'a un peu tapé dans l'œil aussi et qui sort un peu de l'ordinaire, mais il y a Macadam Farmer. Là, on part plutôt en Amérique. On met les Santiago et c'est parti.
2: Oui, voilà, c'est quelque chose. On a travaillé sur une programmation avec Alex Garouste, qui est bien connu, qui proposait les soirées sur la Salvata les années précédentes. Et on a essayé de trouver des choses qui puissent être en adéquation avec le format de ces soirées-là. Donc voilà, Macadam Farmer, qui est plutôt, oui, quelque chose, une très très très cowboy. Farmer Boys, c'est un petit peu pareil, mais c'est ils sont plus nombreux, ils sont 4-5.
1: Apparemment, on pourra danser la country ce soir-là. Oui. Alors on fait appel peut-être au club, parce qu'il y en a un pas loin, du côté de la Côte de la Salvetat.
2: Louis et Hurricanes, la dernière date, c'est aussi très très, ce sera très animé. Alex et les Bretelles, le 14 juillet, on est plus sur un répertoire adapté à la fête nationale. Mais je pense, voilà, qu'on a essayé de construire une programmation qui soit en adéquation, soit avec l'association qu'il porte, soit avec le format de la soirée. Mais on est sur un budget qui est sensiblement supérieur à ce que l'on pouvait connaître les années précédentes, puisqu'en parallèle, voilà, comme je le disais en introduction, on a obtenu des partenariats que nous n'avions pas habituellement. Et donc le niveau est sensiblement supérieur aux prestations que l'on pouvait connaître les années précédentes. Donc avec certainement des soirées de qualité. Et on compte sur les associations pour proposer aussi une restauration de qualité.
1: Et est-ce qu'on peut aussi dire que de proposer aussi aux associations finalement de faire la restauration, c'est aussi leur permettre de remplir un peu les caisses pour le reste de l'année, parce qu'il faut le dire aussi, c'est les associations, le nerf de la guerre, c'est toujours les budgets.
2: Mais c'est un peu le même modèle qu'on a construit avec Mariotte, c'est-à-dire on amène un festival et les associations partenaires sur les soirées de concert ou les journées, comme ça peut être à Vienne, se saisissent de la restauration et des buvettes. Et comme vous le dites à juste titre, c'est presque une subvention indirecte que l'on accorde aux associations qui s'inscrivent dans cette programmation, puisque en gros la collectivité prend la dépense d'animation et l'association encaisse les recettes liées à la restauration. Alors bon, la restauration, il n'y a pas que des recettes, il y a aussi des dépenses. Mais si elles se débrouillent bien, voilà, ça leur fait quand même la possibilité de créer une recette pour proposer autre chose dans l'année. Donc bien sûr, c'est une politique volontaire de soutien au monde associatif local.
1: Et alors, on va terminer en parlant quand même des deux groupes les plus jeunes ou des artistes les plus jeunes, puisqu'on a parlé d'un peu tout le monde. On aura un vainqueur de The Voice Kids. Bon, alors il n'est plus si jeune, hein, il a quelques années de plus. Et puis on va commencer aussi avec Just Five. C'est donc, comme son nom l'indique, 5 jeunes hommes qui vont amener la fraîcheur samedi soir pour la fête de la musique.
2: une fraîcheur bienvenue dans le contexte actuel. Et après, voilà, c'est aussi l'avantage des partenariats que l'on a pu nouer, et notamment avec l'ADA, avec une belle découverte qui sera proposée donc le 21 juillet. Quelqu'un en devenir, dont on ne doute pas de son écho au national, voire à l'international, puisqu'après il part aux États-Unis. Mais je pense que voilà, comme je peux le dire sur Marie-Rotte parfois, c'est aussi ça la culture, c'est pas forcément que de proposer des choses que les gens souhaiteraient voir, mais c'est aussi de notre rôle de faire découvrir. Voilà.
1: Eh bien, je pense que ce sera le mot de la fin. Merci beaucoup. Donc, je le rappelle, les festivals, c'est du 20 juin au 18 août, tous les mardis de l'été, donc à partir du 14 juillet jusqu'au 18 août. Et alors, une petite date, voilà, à côté, mais c'est pour fêter l'été qui s'annonce beau, on l'espère, en tout cas, sur le monde de la Cône, le samedi, donc 20 juin, à dès 19h, puisque voilà, l'horaire, c'est dès 19h avec Just Five. Merci beaucoup, monsieur Vidal.

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1: Bonsoir à tous. La canicule qui touche la France pourrait être de même ampleur que celle de 2003. C'est ce qu'annonce Météo France. Le mercure va continuer de grimper ce week-end jusqu'en début de semaine prochaine. Demain, 7 départements supplémentaires passeront en vigilance orange, portant le total à 60. Pire, dimanche, des départements pourraient basculer en rouge. Face aux fortes chaleurs, certaines communes ne célébreront pas la fête de la musique cette année. C'est notamment le cas du Teche, au sud du bassin d'Arcachon. Selon la maire Karine Desmoulins, la tenue de la fête de la musique dimanche n'est pas possible avec une telle température.
2: Elle se situe sur la place du village. Ici, eh bien, la chaleur va augmenter tout au long de la journée et donc va rendre quand même les choses assez suffocantes le soir. Donc, il n'était pas question de mettre en difficulté les bénévoles qui préparent tout au long de l'après-midi la restauration qui est prévue le soir et ne pas mettre en difficulté non plus l'école de musique, donc les enfants, les élèves qui auraient dû s'entraîner l'après-midi, faire des répétitions, plus les musiciens, les chanteurs également, l'ensemble du public qui aurait pu être malmené par cette chaleur étouffante prévue dimanche.
1: La municipalité du Teche examine également des solutions pour assurer de bonnes conditions d'accueil dans les écoles lundi. Il est soupçonné d'avoir espionné une usine française de drones au bénéfice de la Russie. Un homme a été mis en examen et placé en détention provisoire. Il aurait filmé en région toulousaine un prototype de drone avant de l'envoyer à un interlocuteur russe. Il encourt une peine de 15 ans de réclusion. Après un regain de violence au Liban, Israël et le Hezbollah conviennent d'un cessez-le-feu, annonce d'un responsable américain. Sur le terrain, le bilan des frappes israéliennes au Liban s'alourdit à 47 morts et 97 blessés. Et puis le foot, la suite de la Coupe du Monde avec le deuxième tour de la phase de poule ce soir à 21h, États-Unis-Australie, suivi d'Écosse-Maroc à minuit. La nuit prochaine, Brésil-Haïti et Turquie-Paraguay. Voilà pour l'info, excellente soirée.
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0: Bonne soirée, bon week-end, il est 19h, vous êtes sur CFM Lacône.
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0: Nous retrouvons Louis Crépeau pour parler de sport. Bonsoir Louis.
2: Bonsoir, bonsoir à tous. Un premier billet pour le Stade de France en jeu en top 14, le programme de la nuit au Mondial américain. Et puis direction le Rocher pour la finale de Betclic Elite de basket, c'est l'actu sport ce soir. Et d'abord le rugby, le début des demi-finales du top 14 ce soir à Marseille. Le Stade Toulousain, leader de la saison régulière, affronte le Racing, qualifié in extremis et vainqueur à Pau en barrage. Les Franciliens arrivent lancés alors que les Toulousains avaient validé leur billet depuis longtemps, mais alterne le bon et le moins bon depuis quelques semaines. Romain Tamac, l'ouvreur de Toulouse, prévient, il faudra donc élever le niveau. Écoutez.
3: C'est vrai que les dernières semaines ont été assez particulières, avec des résultats en dents de scie, avec pas toujours les objectifs atteints. C'est vrai qu'on avait un matelas assez confortable, donc les matchs, on les a peut-être pas abordés de la meilleure des manières à chaque fois. Maintenant, c'est un match à élimination directe. Si on n'a pas envie d'être en vacances, il faut qu'on fasse le travail. Voilà, il y aura aucune excuse. Il faut qu'on soit tous à notre meilleur niveau si on veut passer un tour. Encore une fois, face à une très belle équipe du Racing qui est assez difficile à manœuvrer.
2: Et Toulouse et Racing, la première demi-finale du top 14, c'est à 21h au stade Vélodrome. L'autre demi-finale opposera Montpellier au stade français demain soir. Autre rendez-vous rugby, ça se passe en ce moment. Le 15 de France A défie l'Angleterre A à Vannes. Match de préparation au championnat des nations prévu en juillet. On a appris aujourd'hui que le sélectionneur Fabien Galthié allait appeler l'ouvreur de l'UBB, Mathieu Jalibert, pour disputer cette compétition. Le football, la suite de la deuxième journée de la Coupe du Monde, avec d'abord ce soir le groupe D, États-Unis-Australie à 21h et Turquie-Paraguay à 5h du matin. Entre temps, le groupe C avec Écosse-Maroc à minuit et puis Brésil-Haïti à 2h30. Enfin, le basket, la suite de la finale de Betclic Elite ce soir, direction la Principauté pour Monaco et Paris pour le match 3. Un coup d'envoi à 21h après les deux premiers matchs à Paris. Les deux équipes sont à égalité, un partout. Voilà pour l'essentiel de l'actu sport. Je vous souhaite une excellente soirée.
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Love Like Blood sur CFM Lacon. On parle de la fête de la musique. Ce dimanche 21, vous avez rendez-vous sur la place devant le Café Ricou à Lacon. Rendez-vous dès 17h pour fêter la musique avec la chorale Cantadis. Il y aura des chants chorales, du karaoké, des comptines, des danses créatives, de la musique, des flash mobs et une animation interactive pour tous les âges. D'ailleurs, même si vous avez envie de prendre le micro, vous le pourrez. Donc rendez-vous à partir de 17h au Café Ricou à Lacon pour la fête de la musique dimanche.

Vance Joy sur CFM Lacon. Très bon week-end à vous. Merci d'être à l'écoute de votre radio locale. On parle de la dernière date, de la clôture de la saison de la culture en Haut-Languedoc. Eh bien, la clôture se fera dimanche 21 juin avec un concert. Un concert, le piano voyageur de la musique et de la poésie. Ça se passera à Cambon et Salvergue dans le parc du village avec Jonas Vito au piano et Mathieu Marie. Comédien. D'ailleurs, si vous voulez en savoir plus sur cette proposition, n'hésitez pas, une interview a été réalisée, elle est disponible sur cfmradio.fr. En tout cas, ce sera une thématique tournée vers la nature, un concert dédié à la campagne, au culte de la terre et au folklore populaire. Il y aura vraiment un peu de tout, du Victor Hugo, du Arthur Rimbaud, entre autres, mais pas

C'est un très beau week-end, voire un très chaud week-end qui nous attend sur le territoire. Et on parle bien sûr de tout ce qu'on peut faire ce week-end. Et bien sûr, il y a la fête de la musique un petit peu partout. Par exemple, rendez-vous sous la halle de Murat-sur-Vèbre pour un concert proposé dans le cadre des festivals. L'ouverture se fera donc avec Just Five, un groupe de 5 jeunes, un cocktail rythmé qui va lancer donc cette saison sur des bases festives et conviviales. La restauration sera assurée dès 19h par la MJC du village et la Diane, donc les chasseurs aussi du village. Donc rendez-vous dès 19h du côté de Murat devant la salle du Petit Train sous la halle. 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
1: 20h, l'heure de retrouver Léa Guichou pour votre actualité. Bonsoir Léa.
2: Bonsoir à tous. La canicule qui touche la France pourrait être aussi longue et sévère que celle de 2003 d'après Météo France. Une hausse des températures est attendue dimanche avec des pointes à 40. Des départements pourraient même basculer en vigilance rouge. En attendant, 60 départements seront en alerte orange demain, dont 7 nouveaux territoires. Le Maine-et-Loire, les Deux-Sèvres, la Gironde, les Landes, les Pyrénées-Atlantiques, la Drôme et l'Ardèche. En raison des fortes chaleurs, la fête de la musique est annulée à Poitiers. À Paris, l'événement est maintenu, mais une dizaine de manifestations sportives prévues ce week-end dans la capitale ont été annulées. Par ailleurs, le maire de Paris, Emmanuel Grégoire, annonce l'ouverture 24 heures sur 24 de la plupart des parcs et jardins de la ville. Le concert de la France Insoumise organisé à Paris pour la fête de la musique est finalement autorisé. La préfecture avait interdit ce rassemblement en raison de risques de troubles à l'ordre public. LFI avait déposé un recours et le juge des référés a suspendu l'interdiction, estimant que les pièces versées au dossier ne permettait pas de justifier l'existence de risques de troubles matériels à l'ordre public. Christophe Hellul fait appel après sa condamnation à 4 ans de prison avec sursis pour homicide involontaire suite à la mort de sa compagne Elisa Pilarski. La jeune femme avait été tuée par le chien de Christophe Hellul. Cet appel suspend l'euthanasie du pitbull ordonné par la justice. Dans l'actualité aussi, un cessez-le-feu entre Israël et le Hezbollah, c'est ce qu'annoncent plusieurs responsables américains, israéliens et du mouvement libanais. Les dernières frappes israéliennes ont fait 47 morts et près d'une centaine de blessés dans le sud du Liban. 4 soldats ont perdu la vie côté israélien, le bilan le plus lourd depuis la conclusion de l'accord entre l'Iran et les États-Unis. Allez, on passe au sport avec un mot de foot et la suite de la Coupe du Monde, le deuxième tour de la phase de poule. À 21h, États-Unis-Australie, suivi d'Écosse-Maroc, que l'on suivra à partir de minuit. Et la nuit prochaine, le Brésil jouera contre Haïti et la Turquie, elle, affrontera le Paraguay. Voilà pour l'actualité. Très bonne soirée à tous.
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Ok, de Cathy Perry sur CFM Lacône. Notez que dans le village de la Salvetat-sur Agoute, sur la place Montarnon, on vous attend pour fêter la musique samedi 20 juin au soir dès 17h avec une animation musicale. Il y aura aussi la diffusion des matchs du moment à la télé et le tout est organisé par le Futsal Club Salvetois à grignoter cuisses de poulet, steaks, saucisses d'agneau mais aussi des frites faites maison. Donc n'hésitez pas à la fête de la musique à la Salvetat. C'est ce samedi dès 17h, place Montarnon. Et jusqu'au bout de la nuit, au moins jusqu'à 1h en tout cas.

On est pas mal là. En tout cas, moi, je suis très heureuse de passer ce tout début de week-end avec vous. Un week-end qui s'annonce festif avec de nombreuses fêtes de la musique qui vous seront proposées sur le territoire. Par exemple, sur la commune de La Salvetta, au hameau du Jounier. On va fêter la musique le 21 juin de midi jusqu'à minuit, pardon. Musiciens, groupes et artistes, amateurs, vous êtes tous les bienvenus. Un ingénieur du son sera sur place. Les inscriptions sont quand même préférables pour l'organisation. Et la buvette, le repas se fera par la fête de Malescalier, pardon, le hameau du Jounier. Donc c'est sur la commune de La Salvetta, et pour toutes les informations, c'est auprès des amis du Jounier @gmail.com ou au 06 20 83 01 77 06 20 83 01 77 pour cette fête de la musique sur la commune de La Salvetta, plus précisément au hameau du Jounier.

20h50, dans quelques minutes, vers 21h, on parlera météo avec vraiment de la chaleur et des températures et un thermomètre même qui va grimper tout au long de ce week-end, mais aussi en début de semaine prochaine. Donc on fait le point d'ici quelques minutes, on parlera aussi d'emploi et on reviendra sur le festival qui se déroule à Murat maintenant pour la troisième année. Tout cela est à découvrir dans l'heure de 21h. En attendant, on arrive tranquillement à 21h avec de la musique. Il y a Cops, il y a Queen et là tout de suite, c'est les Red Hot Chili Peppers. Très belle soirée, très bon week-end à vous.

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2: Demain, le ciel sera un petit peu voilé en matinée avec des nuages de beau temps pour l'après-midi. Nous allons garder le vent de sud-est qui va souffler toujours à une quinzaine de kilomètres heure avec des rafales qui pourront atteindre les 50 kilomètres heure. Il fera déjà assez chaud au lever du jour avec 18 degrés attendus à Saint-Salvi de Carcavès. Ce sera 29 degrés dans l'après-midi à Fraisse-sur-Agoute. Pour la journée de dimanche, peu de nuages, un beau soleil, du ciel bleu et le vent de sud-est qui va se calmer, qui soufflera à moins de 10 km heure. Côté température, eh bien ça se ressent. 19 degrés en matinée à Lacaune, ça va grimper jusqu'à 33 degrés dans l'après-midi à Vianne. Et puis notez que pour la journée de lundi, un plein soleil, très peu de vent et des températures très très chaudes. 19 degrés pour les minimales, 35 degrés pour les maximales. D'ailleurs, ça va être le temps au moins jusqu'à jeudi prochain, bien sûr. Nous en parlerons un peu plus en détail dans les prochains flashs météo sur CFM Lacaune.
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10: Oxygène Intérim vous présente la rubrique emploi et vous souhaite une bonne journée.
2: Nous débutons ces offres d'emploi avec une offre intérimaire d'un mois. On recherche un ouvrier agroalimentaire, homme ou femme. Les débutants sont acceptés. Vous aurez pour mission de la manutention, de la manipulation et de l'accrochage de jambon, salage, poivrage, conditionnement et la préparation des commandes. Si cette offre vous intéresse, son numéro est le 363 76 26. Je répète, 363 76 26. On continue les offres d'emploi avec un chauffeur poids lourd, opérateur de production en salaison qui recherchait homme ou femme. Vous ferez la conduite d'un poids lourd frigorifique ou standard pour transporter des produits agroalimentaires. Chargement et déchargement des marchandises dans le respect des consignes de sécurité et d'hygiène, le respect des plannings de livraison et le suivi des itinéraires, le contrôle et la maintenance de base du véhicule. Vous ferez aussi dans votre poste d'opérateur de fabrication, vous réceptionnerez et préparerez les pièces de viande destinées au salage. Vous réaliserez les opérations de salage selon les procédures de fabrication. Notez que c'est un CDI 35 heures. Pour voir l'offre en détail ou pour postuler sur le site francetravail.fr, le numéro est le 362 70 18. Je répète, 362 70 18.
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1: Aujourd'hui, je me trouve à Murat-sur-Vèbre, à la mairie de Murat-sur-Vèbre, avec Daniel Vidal, maire du village. Pour la troisième année, le festival est organisé. Ce sera tous les mardis de l'été, avec quand même un petit décrochage pour fêter l'été. Ce sera ce samedi, le 20 juin. Alors peut-être ma première question, c'est comment était née l'idée de faire ce festival sous la halle donc de Murat-sur-Vèbre.
2: Bonjour à toutes et à tous. Donc, je pense que comment est né le titre est explicite de lui-même. Je pense que c'est la construction de la halle qui nous a amené à réfléchir à comment la dynamiser. Et de cette idée-là est née la volonté de proposer des animations en été qui ne viennent pas faire concurrence avec les fêtes qui existaient déjà sur les villages voisins, donc, et je pense au comité des fêtes. Et donc, comme l'on constate depuis quelques années que les soirées gourmandes fonctionnent quand même bien sur le secteur, la Cône, la Salvetta, Vianne. Donc l'idée, voilà, ça a été de proposer en association avec les associations communales, on en a quelques nouvelles qui ont rejoint cette année, de proposer des soirées donc gourmandes et festives. Donc l'idée, c'était que la collectivité propose l'animation et que les associations se chargent de la restauration et des buvettes.
1: L'idée aussi était finalement que les associations puissent aussi travailler entre elles, puisqu'il y a par exemple la soirée du 20 juin, c'est à la fois la Diane, donc les chasseurs, et la MJC du village. Donc l'idée, c'est aussi ça, proposer différentes aussi propositions gustatives, je ne sais pas si on peut dire ça comme ça.
2: Début de printemps, on envoie un message aux associations pour qu'elles nous fassent part de leur intérêt ou pas. Un certain nombre se manifeste, soit seul, soit en duo. Je crois qu'il y a les parents d'élèves qui sont avec une autre association sur une autre date. Et donc voilà, après, c'est prolongé, comme vous l'avez dit, pour la fête de la musique. Ça, c'est une demande de la MJC qui était venue vers nous pour prendre cette date. Je crois que la dernière d'août correspond à ce qui était avant l'ancien marché de nuit que portaient les productrices. Mais voilà, on a une programmation un peu plus enrichie que ce que l'on pouvait connaître les années précédentes, parce qu'on a trouvé quelques partenaires financiers que nous n'avions pas. Le département, l'ADA par exemple, qui prend une date du mois de juillet, et on les remercie vivement. Mais je pense que voilà, il devrait y avoir de belles surprises avec une belle programmation artistique variée sur divers thèmes. Je pense aussi à de jeunes artistes qui ont accepté de venir de Bordeaux fin juillet, Movers. C'est une découverte que j'avais faite sur une fête de la musique dans un autre département. Et j'étais assez surpris qu'ils acceptent de venir jusqu'à nous, mais ils viennent en camping dans l'Hérault, donc c'est sur la route. Mais voilà, cette volonté, c'est de proposer une animation tout l'été, et avec aussi la particularité d'avoir la salle juste à côté. Ça nous est arrivé l'an dernier avec une des dates où on a eu un bel orage de pluie et de grêle, et on a quand même maintenu l'animation. On a rapatrié ça dans la salle du petit train juste à côté. Mais je pense que voilà, maintenant ça s'inscrit dans le paysage avec les locaux ou les touristes ou les résidents secondaires qui se sont appropriés ces dates-là. Et sur les meilleures dates, voilà, on a entre 400 et 500 personnes qui mangent. Voilà, on s'est permis aussi, comme nous amenons l'animation, d'écrire un cahier des charges par lesquels les associations doivent en contrepartie produire une restauration et une buvette à la hauteur des attentes, un horaire à tenir dans la soirée, voilà, pour que la lumière ne s'éteigne pas à 22h, comme ça a pu arriver.
1: D'accord, donc c'est dès 19h et jusqu'à... Alors jusqu'à quelle heure? Du coup, jusqu'au bout de la nuit, peut-être pas, mais...
2: Les artistes d'aujourd'hui ont des sets qui durent voilà, d'une heure et demie à 2h. Voilà, donc ça dépend s'il y a une pause au milieu. Et puis, puis ça dépend de l'ambiance. Il y a des fois des artistes aussi qui, en fonction de l'ambiance, acceptent de poursuivre. Mais l'idée, c'est pas non plus de faire du bruit toute la nuit. C'est, on voit que les gens viennent pour passer un bon moment de restauration, un bon moment entre amis. Et que, voilà. Et c'est en semaine, il y a un certain nombre d'entre nous qui travaillent le lendemain. Et donc, il faut aussi penser à un moment à aller se coucher pour revenir le mardi d'après.
1: Pour être en forme. Alors juste quand même, je vais citer les associations qui participent. Donc dans l'ordre, la MJC et la Diane, on l'a dit. Il y a aussi donc les paniers fermiers du Petit Train. Donc c'est les productrices qui font le marché toutes les semaines. Le club des aînés. Il y aura aussi les guéréveurs et l'APE, donc l'association des parents d'élèves. Voilà, et certains qui vont revenir plusieurs fois. Donc ce sont voilà les associations qui participent. Alors vous nous avez parlé de Mover, qui est quand même un groupe de reprise. Très sympa et très suivi sur les réseaux sociaux. Il y a autre chose, moi, qui m'a un peu tapé dans l'œil aussi et qui sort un peu de l'ordinaire, mais il y a Macadam Farmer. Là, on part plutôt en Amérique, on met les Santiago et c'est parti.
2: Oui, voilà, c'est quelque chose. On a travaillé sur une programmation avec Alex Garouste, qui est bien connu, qui proposait les soirées sur la Salvata les années précédentes. Et on a essayé de trouver des choses qui puissent être en adéquation avec le format de ces soirées-là. Donc voilà, Macadam Farmer, qui est plutôt, oui, quelque chose, une programme très très très cowboy. Farmer Boys, c'est un petit peu pareil, mais c'est ils sont plus nombreux, et ils sont 4-5.
1: Apparemment on pourra danser la country ce soir là. Oui. Alors on fait appel peut-être au club, parce qu'il y en a un pas loin du côté de la Côte de la Salvetat.
2: Louis et Hurricanes, la dernière date, c'est aussi très très, ce sera très animé. Alex et les Bretelles, le 14 juillet, on est plus sur un répertoire adapté à la fête nationale. Mais je pense, voilà, qu'on a essayé de construire une programmation qui soit en adéquation, soit avec l'association qu'il porte, soit avec le format de la soirée. Mais on est sur un budget qui est sensiblement supérieur à ce que l'on pouvait connaître les années précédentes, puisqu'en parallèle, voilà, comme je le disais en introduction, on a obtenu des partenariats que nous n'avions pas habituellement. Et donc, le niveau est sensiblement supérieur aux prestations que l'on pouvait connaître les années précédentes. Donc, avec certainement des soirées de qualité. Et on compte sur les associations pour proposer aussi une restauration de qualité.
1: Et est-ce qu'on peut aussi dire que de proposer aussi aux associations finalement de faire la restauration, c'est aussi leur permettre de remplir un peu les caisses pour le reste de l'année, parce qu'il faut le dire aussi, c'est les associations, le nerf de la guerre, c'est toujours les budgets.
2: Mais c'est un peu le même modèle qu'on a construit avec Marie-Haute, c'est-à-dire on amène un festival et les associations partenaires sur les soirées de concert ou les journées, comme ça peut être à Vienne, se saisissent de la restauration et des buvettes. Et comme vous le dites à juste titre, c'est presque une subvention indirecte que l'on accorde aux associations qui s'inscrivent dans cette programmation, puisque en gros la collectivité prend la dépense d'animation et l'association encaisse les recettes liées à la restauration. Alors bon, la restauration, il n'y a pas que des recettes, il y a aussi des dépenses. Mais si elles se débrouillent bien, voilà, ça leur fait quand même la possibilité de créer une recette pour proposer autre chose dans l'année. Donc bien sûr, c'est une politique volontaire de soutien au monde associatif local.
1: Et alors, on va terminer en parlant quand même des deux groupes les plus jeunes ou des artistes les plus jeunes, puisqu'on a parlé d'un peu tout le monde. On aura un vainqueur de The Voice Kids. Bon, alors il n'est plus si jeune, hein, il a quelques années de plus. Et puis, on va commencer aussi avec Just Five. C'est donc, comme son nom l'indique, 5 jeunes hommes qui vont amener la fraîcheur samedi soir pour la fête de la musique.
2: Une fraîcheur bienvenue dans le contexte actuel. Et après, voilà, c'est aussi l'avantage des partenariats que l'on a pu nouer, et notamment avec l'ADA, avec une belle découverte qui sera proposée donc le 21 juillet. Quelqu'un en devenir, dont on ne doute pas de son écho au national, voire à l'international, puisqu'après il part aux États-Unis. Mais je pense que voilà, comme je peux le dire sur Marie-Rotte parfois, c'est aussi ça la culture, c'est pas forcément que de proposer des choses que les gens souhaiteraient voir, mais c'est aussi de notre rôle de faire découvrir. Voilà.
1: Eh bien, je pense que ce sera le mot de la fin. Merci beaucoup. Donc, je le rappelle, les festivals, c'est du 20 juin au 18 août, tous les mardis de l'été, donc à partir du 14 juillet jusqu'au 18 août. Et alors, une petite date, voilà, à côté, mais c'est pour fêter l'été qui s'annonce beau, on l'espère, en tout cas, sur le monde de la conne, le samedi, donc 20 juin, à dès 19h, puisque voilà, l'horaire, c'est dès 19h, avec Just Five. Merci beaucoup, monsieur.

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1: Bonsoir à tous. La canicule qui touche la France pourrait être aussi longue et sévère que celle de 2003 d'après Météo France. Une hausse des températures est attendue dimanche avec des pointes à 40. Des départements pourraient même basculer en vigilance rouge. En attendant, 60 départements seront en alerte orange demain, dont 7 nouveaux territoires. Le Maine-et-Loire, les Deux-Sèvres, la Gironde, les Landes, les Pyrénées-Atlantiques, la Drôme et l'Ardèche. En raison des fortes chaleurs, la fête de la musique est annulée à Poitiers. À Paris, l'événement est maintenu, mais une dizaine de manifestations sportives prévues ce week-end dans la capitale ont été annulées. Par ailleurs, le maire de Paris, Emmanuel Grégoire, annonce l'ouverture 24 heures sur 24 de la plupart des parcs et jardins de la ville. Le concert de la France Insoumise organisé à Paris pour la fête de la musique est finalement autorisé. La préfecture avait interdit ce rassemblement en raison de risques de troubles à l'ordre public. LFI avait déposé un recours et le juge des référés a suspendu l'interdiction, estimant que les pièces versées au dossier ne permettaient pas de justifier l'existence de risques de troubles matériels à l'ordre public. Christophe Hellul fait appel après sa condamnation à 4 ans de prison avec sursis pour homicide involontaire suite à la mort de sa compagne Elisa Pilarski. La jeune femme avait été tuée par le chien de Christophe Hellul. Cet appel suspend l'euthanasie du pitbull ordonné par la justice. Dans l'actualité aussi, un cessez-le-feu entre Israël et le Hezbollah, c'est ce qu'annoncent plusieurs responsables américains, israéliens et du mouvement libanais. Les dernières frappes israéliennes ont fait 47 morts et près d'une centaine de blessés dans le sud du Liban. 4 soldats ont perdu la vie côté israélien. Le bilan le plus lourd depuis la conclusion de l'accord entre l'Iran et les États-Unis. Allez, on passe au sport avec un mot de foot et la suite de la Coupe du Monde. Le deuxième tour de la phase de poule à 21h, États-Unis, Australie, suivi d'Écosse, Maroc, que l'on suivra à partir de minuit. Et la nuit prochaine, le Brésil jouera contre Haïti et la Turquie, elle, affrontera le Paraguay. Voilà pour l'actualité. Très bonne soirée à tous.
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